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0: Hello, bonjour tout le monde, bienvenue sur LFM.
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0: Et on est parti pour une nouvelle semaine. J'espère que vous avez bien profité de votre week-end. On est ensemble jusqu'à 10h comme chaque matin.
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0: Les Eric, les Coralie, les Corinne, voilà les trois prénoms qui sont à l'honneur en ce lundi 18 mai 2026. Bonne fête à vous. Aujourd'hui, c'est la journée internationale des musées. Côté événements, ça s'est produit en 18 mai, l'inauguration porte d'Auteuil à Paris du complexe sportif de Roland-Garros. C'était en 1928. 1990. Le TGV battait le record de vitesse ferroviaire en atteignant la vitesse de 515,3 km par heure. Bah dis donc. Et puis Facebook entrait à la bourse de New York. C'était en 2012. Bon anniversaire si vous êtes natif évidemment d'un 18 mai, comme notamment la chanteuse Martika.

57 ans, tout comme la sœur de Lio, Elena Noguera. C'est aussi l'anniversaire de la chanteuse allemande Sandra. Sandra qui a 64 ans et on termine avec Yannick Noah. Puisqu'il faut changer les choses, oh, ça, citoyen. L'ancien tennisman reconverti en chanteur, Yannick Noah qui a 66 ans.

0: Amour toujours, Clara Luciani sur LFM.
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0: Pas vraiment de bonnes nouvelles à vous annoncer pour ce début de semaine. Il faudra s'armer de patience avant le retour d'une météo plus clémente prévue pour la fin de cette semaine. En ce qui concerne ce lundi, le ciel reste très nuageux avec encore quelques gouttes à essuyer ce matin sur le Grand Liège. 7 à 9 degrés côté température. Cet après-midi, on aura droit à une météo plus variable. Des nuages, des éclaircies, quelques gouttes de pluie et des températures entre 12 et 16 degrés.
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0: Summer sur LFM.
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0: Et avec l'action régionale pour la collectivité située à Marchamps qui recrute un conseiller ou une conseillère en prévention niveau 2 pour un CDI à temps partiel de 19h semaine. Vous allez assister l'employeur et les employés dans l'application de la politique de bien-être au travail. Vous allez jouer un rôle clé dans la prévention des risques professionnels, l'amélioration des conditions de travail et le bon fonctionnement.

fonctionnement du comité pour la prévention et la protection au travail. Ce que l'on vous demande, c'est d'être titulaire du certificat de conseiller en prévention niveau 2, de disposer d'une formation supérieure également en bachelier ou équivalence par expérience. Alors si vous désirez postuler, vous aurez toutes les infos en vous connectant sur notre site lfmradio.be.

0: ciel plutôt couvert en ce lundi matin. Il va falloir patienter pour le retour de l'anticyclone prévu pour la fin de semaine. Gims qui sera d'ailleurs en concert au Francophonie cet été, je vous le rappelle. Relax, j'espère que vous êtes relax. Take it easy. Lika arrive, le temps d'accueillir Elena.
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0: Bonjour Elena.
2: Salut Fred, bonjour à tous.
0: Et on démarre cet agenda avec la découverte ce week-end du musée du chemin de fer de Visée.
2: Découvrez au gré des salles une portion de voie avec mise en situation d'anciens outils, dont une foreuse et une scie à rail, du matériel de signalisation, des costumes, des maquettes, un guichet provenant de l'ancienne gare aux marchandises de Visée, ainsi qu'une exposition de timbres ferroviaires. Retrouvez les infos sur le site club-cheminot-visée.be.
0: Ce samedi à 14h, le syndicat d'initiative de Sorin vous propose une visite des châteaux de Jemeppe.
2: Une balade qui vous permettra de découvrir le château Courtejoie, qui est aujourd'hui une bibliothèque et incarne le savoir et la mémoire de la région. Le château Antoine et ses rénovations qui mettent en lumière son architecture d'antan, et le château d'Ordange où vous aurez l'opportunité d'apprécier son mobilier typiquement liégeois et les traces des différentes époques qu'il a traversées. Retrouvez les infos sur le site sisorin.be.
0: Une balade gourmande sera organisée ce dimanche. Ce sera de 10 à 15 heures à Clermont-Souilly.
2: Organisée par l'ADL d'Angie, cette deuxième édition vous proposera de découvrir un autre visage de la commune à travers deux balades balisées de 4 et 7 km au fil du parcours. Profitez des haltes gourmandes proposées par plusieurs acteurs locaux. Une sortie conviviale pour explorer Hermal-Souilly autrement entre sentiers, patrimoine, réserve naturelle et ambiance villageoise. Retrouvez toutes les infos sur la page Facebook de l'ADL d'Angie.
0: Et on termine avec une balade guidée du fort de Flémal, ce sera pour ce dimanche.
2: Dès 14h, découvrez l'histoire de ce château qui abrite l'actuelle administration communale. C'est tout en élégance et authenticité que la guide véritable passionnée vous accueillera en tenue du 18e siècle afin de vous raconter l'histoire de ce lieu plein de charme niché au cœur de Flémal. L'occasion de déambuler dans les salles du château et les allées de son magnifique parc verdoyant. Retrouvez les infos sur le site flemal.be.
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0: commence à faire son petit bonhomme de chemin, Mickey, avec ça pique un peu quand même sur LFM. Amandine nous arrive dans une dizaine de minutes avec l'horoscope. Premier rendez-vous ce matin avec les astres. Le temps de retrouver notamment les Kool & The Gang avec Celebration sur LFM. 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
0: Ce dimanche, 31 mai, de 10 à 16 heures, la place du roi Albert Ier de Warem accueillera la toute première grande brocante de pêche et la bourse au vélo. L'occasion de chiner à travers les cannes, moulinets, leurres et accessoires, mais aussi les vélos enfants, VTT, BMX et vélos de ville. La première grande brocante de pêche et la bourse au vélo de Warem, ce dimanche 31 mai de 10 à 16 heures, un événement organisé par le Royal Syndicat d'Initiative de SB avec LFM. Retrouvez les infos sur le site tourisme-sb.be.

0: maintenant Luce, les voisines sur LFM.
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0: Bonjour Amandine.
2: Bonjour Fred.
0: On démarre l'horoscope de ce 18 mai avec les béliers. Quelques frictions sont au programme ce lundi.
2: Des tensions avec l'entourage pour une question d'argent est possible. Mieux vaut éviter d'aborder ce sujet sensible pour préserver l'équilibre.
0: Vous êtes énergique, les taureaux.
2: L'arrivée de Mars dans votre signe booste votre énergie et votre détermination, mais peut aussi accentuer votre impulsivité.
0: Quelques surprises pour les gémeaux.
2: Le passé refait surface de manière inattendue. Certaines rencontres ou situations pourraient vous surprendre.
0: Il faut vous exprimer, les cancers.
2: Vous avez besoin de vous affirmer. Votre volonté et votre autorité s'expriment davantage dans la sphère sociale.
0: Vous avancez, les lions.
2: Votre ambition s'intensifie et vous pousse à avancer. Une opportunité intéressante pourrait favoriser votre progression professionnelle.
0: Vous êtes énergique, les vierges.
2: Vous bénéficiez d'un regain d'énergie idéal pour les efforts intellectuels ou les défis qui demandent concentration et rigueur.
0: Vous allez faire un travail sur vous-même, les balances.
2: Vous avez l'élan nécessaire pour vous remettre en question et reprendre votre vie en main avec plus d'assurance.
0: Gare aux tensions, les scorpions.
2: Des tensions peuvent émerger dans la vie de couple ou en famille. La patience sera votre meilleur allié.
0: Attention à la fatigue pour les sagittaires.
2: Canalisez votre énergie avec discernement. Une dispersion excessive pourrait entraîner fatigue et inefficacité.
0: On parle sentiment avec les capricornes.
2: Un élan affectif fort est possible. En couple, vous ravivez la flamme et vous redonnez du dynamisme à votre relation.
0: Il va falloir faire des choix, les Verseaux.
2: Des tiraillements entre vie privée et professionnelle pourraient vous pousser à faire des choix importants.
0: Et on termine avec les poissons. Gardez votre self-control.
2: Vous avez du mal à conserver votre sang-froid face à une discussion familiale, mais vous tenez bon.
0: Merci Amandine.
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Dernière danse, c'était le groupe Kyo ce matin sur LFM. Escale en château, voilà ce que vous propose les Terres de Meuse qui vont vous ouvrir les portes cet été des différents châteaux en province de Liège. Et ce dimanche, vous allez découvrir le château d'Auchin. C'est à Clavier avec le pique-nique, avec une balade également proposée, une balade de 6 km et pas mal d'animations qui seront au programme tout au long de la journée. Voilà, ça se passera ce dimanche au château d'Auchin de Clavier. Ce sera de 10 à 17 heures. Les infos, vous pouvez les retrouver sur le site terre-de-meuse.be. Dynamite, voici Terre Cruise sur LFM.

Elle s'appelle Mado, c'était Pixel sur LFM. Tiens, on ira du côté de la Cité Ardente tout à l'heure pour parler des Épicuriales. Déjà la 20e édition cette année, ça commence ce jeudi. Durant 5 jours, c'est le parc de la Beuverie qui va se transformer en un restaurant à ciel ouvert consacré à la gourmandise, à la cuisine et à la gastronomie. On parlera de cet événement avec notre invité aux côtés de Renaud Dubois. C'est Antoine Olbrechts, membre de l'organisation des Épicuriales, 20e édition. On en reparle tout à l'heure, ce sera peu avant 8h. Renaud qui nous arrive dans quelques minutes pour le premier point de l'actu et ce sera 7h sur LFM.

0: Renaud Dubois. Bonjour Renaud.
1: Bonjour Fred, bonjour à tous. Une grève des enseignants doit débuter ce lundi pour une durée de 10 jours. À quelques semaines des examens, l'appel de la CSC Enseignement pourrait perturber de nombreuses écoles. La grève doit durer jusqu'au 27 mai et le vote concernant les réformes au Parlement de la Fédération Wallonie-Bruxelles. Parmi ces réformes, il y a notamment celles qui concernent les frais de scolarité dans le primaire et les heures supplémentaires à prester dans le secondaire supérieur. Ces 10 jours de grève ne signifient pas pour autant que toutes les écoles seront fermées durant toute la durée de l'action. Des milliers de personnes ont manifesté hier contre la guerre à Gaza. Des manifestants qui ont répondu à l'appel de nombreuses organisations pro-palestiniennes, syndicales et associatives. Ils dénoncent la poursuite des bombardements dans la bande de Gaza, les déplacements de population et la situation humanitaire dans l'enclave palestinienne. Les organisateurs dénoncent ce qu'ils qualifient de complicité européenne et belge envers Israël. Ils regrettent notamment l'absence de réaction diplomatique forte des autorités belges face à la situation à Gaza. Patrick Bruel réaffirme son innocence. Le chanteur et comédien français visé par plusieurs plaintes pour viol, dont l'une déposée par l'animatrice télé Flavie Flamand, a réaffirmé son innocence et assuré qu'il continuera de faire son métier dimanche dans un message qu'il a diffusé sur son compte Instagram. L'artiste assure que sa brève histoire avec Flavie Flamand ne fut ni violente, ni contrainte, ni sournoise, même s'il dit comprendre que la différence d'âge puisse faire réagir aujourd'hui. Flavie Flamand l'accuse de l'avoir violée en 1991 alors qu'elle n'avait que 16 ans et qu'il était déjà trentenaire. Une astéroïde de la taille d'une baleine bleue frôlera la Terre ce soir. Découverte il y a seulement quelques jours, cet astéroïde passera à 91 000 km de notre planète, une distance minuscule à l'échelle de l'espace, mais les scientifiques se veulent rassurants, aucun risque de collision n'est attendu. L'astéroïde passera même plus près que certains satellites lointains, mais sans menacer les infrastructures spatiales. Il restera suffisamment éloigné des orbites utilisées par la plupart des satellites de télécommunications et météorologiques. En football, le club de Bruges prend une option sur le championnat belge après une large victoire contre l'Union Saint-Gilloise hier. Les Brugeois se sont imposés 5-0 et peuvent être sacrés champions de Belgique jeudi en cas de victoire face à Malines. En tennis, l'Italien Yannick Sinner a remporté la finale du Master 1000 de Rome. L'Italien a battu le Norvégien Casper Ruud en 2-7, 6-4, 6-4. Avec cette victoire, Yannick Sinner devient le deuxième joueur après Novak Djokovic à avoir remporté les 9 tournois de catégorie Master 1000, la plus importante des catégories après celle du Grand Chelem. Voilà qui clôture ces informations. Tout de suite, retour à l'Ardent Réveil avec Fred.

0: Ça sent bon le tube d'été, hein, le retour de Bob Sinclair avec I Can Wait à l'instant sur LFM.
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0: La reprise d'un classique hein, des années 80, bienvenue.
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0: Les Eric, les Coralie, les Corinne, voilà les trois prénoms qui sont à l'honneur en ce lundi 18 mai 2026. Bonne fête à vous, aujourd'hui c'est la journée internationale des musées. Côté événements, ça s'est produit en 18 mai, l'inauguration porte d'Auteuil à Paris du complexe sportif de Roland-Garros, c'était en 1928. 1990, le TGV battait le record de vitesse ferroviaire en atteignant la vitesse de 515,3 km par heure. Bah dis donc. Et puis Facebook entrait à la bourse de New York, c'était en 2012. Bon anniversaire si vous êtes natif évidemment d'un 18 mai, comme notamment la chanteuse Martika.

0: 57 ans, tout comme la sœur de Lio, Elena Noguera. C'est aussi l'anniversaire de la chanteuse allemande Sandra. Sandra qui a 64 ans et on termine avec Yannick Noah.
1: Puisqu'il faut changer les choses,
0: l'ancien tennisman reconverti en chanteur, Yannick Noah qui a 66 ans.

0: des planètes, Matt Pokora sur LFM. Je rappelle qu'il sera en francophonie cet été.
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0: Et c'est un temps variable qui nous accompagne en ce début de semaine sur le Grand Liège, Renaud.
3: Oui Fred, toujours un temps similaire à la fin de la semaine dernière et à ce week-end pour débuter cette semaine. Ce matin, sous un ciel souvent très nuageux, de faibles pluies arroseront encore temporairement l'est du pays avant de s'évacuer vers l'Allemagne. De nouvelles averses se formeront durant la matinée sur l'ouest et se généraliseront à toutes les régions durant l'après-midi. Elles pourront à nouveau adopter un caractère orageux et seront parfois accompagnées de grésilles. Par moments, quelques éclaircies feront tout de même leur apparition. Côté température, les maxima ce lundi seront proches des 15 degrés sur notre région. Ce matin, le thermomètre indique 9 degrés. En cité ardente, ah oui, Juprel, Remicourt, Dalem, Nandrin, Soumagne et Esneux.
0: Passez une belle journée avec nous sur LFM. Renaud, tu nous reviens dans une vingtaine de minutes. Ce sera pour le retour de l'info.
3: À tout à l'heure.
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0: One More Time, Daft Punk sur LFM en ce tout début de semaine. Bon lundi à nos côtés avec Didier Bocklinville qui arrive dans quelques minutes pour son Quai Novel. On aura également l'info qui sera de retour à 7h30 puisque c'est lundi. On fera le point sur l'actualité sportive avec le journal des sports. On aura également Amandine qui sera là et puis notre invité à ne pas manquer aux côtés de Renaud Dubois juste avant 8h, Antoine Olbrex qui sera là pour nous parler de la 20e édition des Épicuriales qui sera organisée au Parc de la Beauvrie dès ce jeudi et pendant 5 jours. Le parc de la Beauvrie qui va se transformer en un grand restaurant à ciel ouvert.
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0: Bonjour Elena.
2: Bonjour Fred, bonjour à tous.
0: On démarre cet agenda avec le foyer culturel de Jupy qui vous propose la 12e édition ce week-end de la fête des enfants.
2: C'est dans le cadre verdoyant du parc de Wandre que les enfants profiteront des activités autour du thème des défis, ateliers créatifs et sportifs, théâtre de rue, spectacle de magie, château gonflable, grimage, danse et musique offriront un moment de détente et de partage aux familles. Découvrez le programme complet sur le site jupyculture.be.
0: Le 4e meeting Philippe Darwan sera organisé ce dimanche. Ça se passera sur la piste du Serein Athlétisme.
2: Un événement qui a acquis une réputation croissante depuis sa création en 2023, attirant plus de 300 athlètes lors des éditions précédentes. Il proposera les épreuves phares comme le sprint et les haies, un concours de lancer du poids, le saut en hauteur ou en longueur, une compétition d'athlétisme de haut niveau qui vous permettra de découvrir des sportifs de toutes catégories. Retrouvez les infos sur la page Facebook Serein Athlétisme.
0: On continue avec le festival Sinfo Kids qui sera proposé ce week-end par l'Orchestre Philharmonique de Liège.
2: Sinfo Kids ouvre grand ses portes aux petits mélomanes qui découvriront des spectacles musicaux captivants pour vibrer au son d'un orchestre symphonique, mais aussi à des ateliers ludiques pour s'amuser en découvrant les coulisses de la musique, sans oublier plein d'animations et de quoi régaler les gourmands pour une aventure musicale magique à vivre en famille. Retrouvez les infos sur le site oprl.be.
0: Ce dimanche, dès 14h, vous allez partir à la découverte de Trot.
2: Une randonnée qui vous mènera à travers des paysages variés alternant campagnes paisibles et bois de feuillus. Ces passages escarpés seront récompensés par des vues panoramiques contrastées sur la vallée sinueuse sculptée par la capricieuse rivière. La Vesdre, témoin du passé industriel, vous dévoilera un paysage verdoyant parsemé de vestiges de son histoire, tandis que le plateau vous accueillera dans le charmant village de Forêt où une place pittoresque et son église se nichent dans un écrin paisible malgré la proximité de la ville. Retrouvez toutes les infos sur le site groupe-découverte.org.
0: Et on termine avec Mou du Ventre, la création du théâtre de la Renaissance de Serein qui est à découvrir jusqu'à dimanche.
2: Entre babillage péremptoire de salles d'attente, l'atmosphère sonore hallucinée et les cauchemars apocalyptiques, Mou du Ventre interroge sur notre apathie politique, notre indifférence sociale et ses mécanismes du quotidien qui peu à peu nous anesthésient. Un spectacle où le réel se fissure, où nos certitudes vacillent et où quelque chose tente encore de se remettre en mouvement. Retrouvez les infos sur le site théâtre de la Renaissance.be.
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0: Escroc sur LFM, c'était Marine. Chaque matin, on accueille Didier Bocquelinville. On entame une nouvelle semaine. Bonjour Didier.
1: Salut Fred.
0: Comment ça va?
1: Mais ça va bien, ça va bien.
0: Quelle nouvelle?
1: Alors aujourd'hui, eh bien, c'est un grand-père qui parle avec son petit-fils et le petit-fils adore son grand-père.
2: Ah, vas-y, papa, papy, tu racontes encore une petite histoire, s'il te plaît, papy. J'aime bien, moi, quand tu racontes des histoires, papy.
1: Eh ben, figure-toi que moi, quand j'étais jeune, eh ben, j'étais un grand aventurier, moi.
2: Ah oui, tu étais un grand aventurier, toi, papy.
1: Ben oui. Et je suis allé faire un safari, moi.
2: Ah oui, t'as fait un safari, ça c'est dangereux, ces safaris.
1: Ah oui, surtout là c'était dans l'Afrique. Et là, j'étais dans la brousse. Et alors, à un moment, ben, je voyais des girafes.
2: Ah oui, ça c'est beau, hein, ça, les girafes.
1: Oui, c'est beau, les girafes. Mais à un moment donné, je me suis retrouvé face à face avec un lion.
2: Ah oui, avec un lion, ça c'est dangereux, les lions.
1: Ah oui, ça c'est dangereux. Autant te dire, ça c'est très dangereux. Ça. Et voilà, moi j'ai pris mon arme, j'ai visé le lion, j'ai tiré, et il n'y avait pas de balle dans mon arme. Mon arme s'est enrayée, et je ne sais pas ce qui s'est passé, le lion s'est approché de moi.
2: Oh là là, ça c'est dangereux, ça.
1: Et alors je suis couché par terre.
2: Ah oui, alors qu'est-ce qu'il a fait, le lion?
1: Il s'est approché de moi, il m'a reniflé les jambes, il est remonté, il m'a niflé le ventre, et il était nez à nez avec moi.
2: Oh là là, et alors quoi, papy?
1: Je me suis fait dessus.
2: Non, c'est normal, bah, papy, mais n'importe qui se serait fait dessus.
1: Non, là maintenant, je me suis fait dessus.
0: On a reconnu Popol, hein, pour ceux qui ont la ref.
1: Il y a un peu de Popol.
0: Il y a un petit peu de Popol. Allez, Joseph Ames, on se retrouve demain.
2: Eh oui, j'estime chapé.
0: Oui, j'estime chapé, non, avez-vous chapé, calme-moi.

0: La chanson du film Un Indien dans la ville avec Patrick Timsit et Thierry Lhermitte, KOD, chacun sa route sur LFM. Prudent si vous y êtes sur la route, bientôt les vacances. Hein. On va retrouver de la Madone hein, dans la suite de l'Ardent Réveil. Holiday sur LFM.
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0: Et comme chaque lundi, Renaud, on fait le point sur les principaux résultats du week-end.
4: Oui, Fred, et ce lundi, c'est le tout dernier journal des sports de la saison. Et comme toujours, aux commandes, on retrouve Joachim Gilles. Salut, Joa.
5: Bonjour, Renaud.
4: Alors, la Division 1 est toujours en cours et le Standard est toujours en lice pour remporter les play-offs de Joachim.
5: Eh bien oui, le Standard avait un match important face à Genk. Une victoire leur aurait permis de prendre seul la tête de ces Europe Playoffs. Mais les Liégeois ont été contraints au match nul face aux Limbourgeois. Genk garde donc la main et remportera ses Playoffs 2 s'ils gagnent leurs deux derniers matchs de championnat.
4: Dans le football amateur, il y avait aussi certains verdicts qui devaient tomber ce week-end.
5: Oui, et notamment en Détroit FFA, soit le dernier échelon national. Momal recevait les Montois de Saint-Guilain en finale du tour final. Malheureusement, les Canaries se sont inclinés 1-2. Mais ils pourraient encore monter en D2 FFA en fonction de l'octroi des licences du RWDM, de l'Olympique et de Virton, plus haut dans le football amateur. Du côté de la deuxième provinciale liégeoise, l'Étoile d'Alem a validé sa montée en première provinciale grâce à sa victoire dimanche contre Templier-Nandrin dans le tour intersérie de P2.
4: Chez la dame aussi, certains matchs très importants avaient lieu ce week-end.
5: A commencer par l'éternel Classico Standard Femina Anderlecht, un Classico qui n'a vu aucune équipe émerger puisque les Rouges et les Mauves se sont quittés sur un partage 1-1. Les Liégeoises finiront quoi qu'il arrive 4e et dernière des Playoffs 1, tandis que les Louvanistes ont de leur côté pu acter un nouveau sacre de championne. En D2, le RFC Liège pouvait acter sa montée en Division 1, mais les Sang et Marines se sont inclinés 0-2 face à Ostende au tour final ce dimanche. La mission D1 est donc reportée pour les filles de Raphaël Caranta. On notera par contre que l'équipe B des dames du RFC Liège sera en finale de la Coupe provinciale chez les dames. Ce sera le 25 mai prochain contre Warem.
4: On reste dans le sport féminin, mais on passe au handball.
5: Et on va d'abord aborder la D1 où le Fémina Visé et l'Union Bénoise s'affrontent dans un barrage pour déterminer qui descendra en D2. Et dans cette manche allée des barrages, c'est Ben qui s'est imposé 27-33 face aux Visétoises. Ben prend donc une option sur le maintien. En Division 2, les dames du Roc Flémal luttent aussi pour se maintenir et elles ont de nouveau les cartes en main grâce à leur victoire 23-16 contre Krainem et grâce à la défaite de Roulers 21-16 à Eulenspiegel dans les playdowns. Flémal devra donc vaincre les Roulariennes ce week-end pour se maintenir. Dans le cas contraire, ce sera la relégation.
4: En basket, belle nouvelle en Régional 2.
5: Tout à fait, puisque les dames du BC Cointe ont remporté la belle face à Natoua dans la conquête du titre. Les Grenouilles ont remporté le game 3 88-59 pour être sacrées championnes. Une belle nouvelle donc pour cette équipe qui acte donc un troisième titre d'affilée avant de rallier la Régionale 1.
4: On parlait tout à l'heure de barrage, c'était aussi le cas pour les messieurs du RFCL Rugby en Division 1.
5: Les Liégeois étaient opposés à Namur dimanche et malheureux vaincus dans ce duel puisque le perdant était relégué en D2. Les Saints et Marines l'ont heureusement emporté 41-17 et remportent donc leur playdown en D1. Ils devront cependant encore battre Anderlecht pour officialiser leur sauvetage. Les Anderlechtois ont remporté les playoffs en D2. Le gagnant de ce duel validera donc le dernier ticket pour l'élite du rugby belge. On notera aussi dans cette D2 que les Dallémois du Coq Mauzan ont de leur côté validé leur sauvetage dans la série.
4: On termine ce dernier journal des sports de la saison avec une note d'athlétisme.
5: Eh bien oui, puisqu'il y avait les interclubs d'athlétisme ce week-end du côté de Louvain, des interclubs où on retrouvait le club de Serein en D1. Le club sérésien s'est notamment illustré sur le 4x100 mètres hommes en remportant l'épreuve. Au général, Serein est le 6e meilleur club du pays.
4: Et c'est sur ces résultats que se clôture ce dernier journal des sports. Un tout grand merci à toi Joachim et on te retrouve la saison prochaine.
5: À très bientôt.

0: Le duo Raphaël et Jean-Louis Aubert est sur la route sur LFM.
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0: Bonjour Amandine.
2: Bonjour Fred.
0: On démarre l'horoscope de ce 18 mai avec les béliers. Quelques frictions sont au programme ce lundi.
2: Des tensions avec l'entourage pour une question d'argent est possible. Mieux vaut éviter d'aborder ce sujet sensible pour préserver l'équilibre.
0: Vous êtes énergique les taureaux.
2: L'arrivée de Mars dans votre signe booste votre énergie et votre détermination, mais peut aussi accentuer votre impulsivité.
0: Quelques surprises pour les gémeaux.
2: Le passé refait surface de manière inattendue. Certaines rencontres ou situations pourraient vous surprendre.
0: Il faut vous exprimer les cancers.
2: Vous avez besoin de vous affirmer. Votre volonté et votre autorité s'exprime davantage dans la sphère sociale.
0: Vous avancez les lions.
2: Votre ambition s'intensifie et vous pousse à avancer. Une opportunité intéressante pourrait favoriser votre progression professionnelle.
0: Vous êtes énergique les vierges.
2: Vous bénéficiez d'un regain d'énergie idéal pour les efforts intellectuels ou les défis qui demandent concentration et rigueur.
0: Vous allez faire un travail sur vous-même les balances.
2: Vous avez l'élan nécessaire pour vous remettre en question et reprendre votre vie en main avec plus d'assurance.
0: Gare aux tensions les scorpions.
2: Des tensions peuvent émerger dans la vie de couple ou en famille. La patience sera votre meilleur allié.
0: Attention à la fatigue pour les sagittaires.
2: Analysez votre énergie avec discernement. Une dispersion excessive pourrait entraîner fatigue et inefficacité.
0: On parle sentiment avec les capricornes.
2: Un élan affectif fort est possible. En couple, vous ravivez la flamme et vous redonnez du dynamisme à votre relation.
0: Il va falloir faire des choix, les Verseaux.
2: Des tiraillements entre vie privée et professionnelle pourraient vous pousser à faire des choix importants.
0: Et on termine avec les poissons. Gardez votre self-control.
2: Vous avez du mal à conserver votre sang-froid face à une discussion familiale, mais vous tenez bon.
0: Merci Amandine.
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0: Merci David Mansa, les sœurs natives. Ce matin sur LFM, on va prendre la direction de la Cité Ardente. On va parler nourriture et restauration avec la 20e édition des Épicuriales qui débute ce jeudi 21 mai. Alors durant 5 jours, le parc de la Beauvrie va se transformer en un restaurant à ciel ouvert consacré à la gourmandise, à la cuisine et la gastronomie. On va parler de cet incontournable du printemps en Cité Ardente, Renaud Dubois avec notre invité. C'est Antoine Olbrex, membre de l'organisation.
1: Bonjour Antoine.
2: Bonjour.
1: À quoi s'attendre pour cette 20e édition des Épicuriales, une édition anniversaire?
2: Alors pour le 20e anniversaire cette fois-ci, et ça n'a pas toujours été le cas les années précédentes, on a le soleil qui sera là. Maintenant, à quelques jours de l'événement, on peut s'en assurer et ça va surtout faire du bien. Et puis sinon, on peut aussi vraiment surtout s'attendre à... On a vraiment maintenant développé les trois pôles de dégustation que sont les tentes des restaurateurs, le plaza et la tente des chefs. Et donc on a une offre qui est vraiment variée et très complète.
1: Offre variée et complète, combien y aura-t-il de restaurateurs sur place plus ou moins?
2: Donc on a installé une vingtaine de tentes. Il y a 18 restaurateurs de Liège et alentour qui, eux, investissent chacun leur tente, ils la décorent comme leur restaurant, ils accueillent, ils composent leur carte. Et puis à côté de ça, on a le plaza qui est un grand chapiteau de 700 mètres carrés où là on aura 10 chefs qui viennent proposer leur cuisine, ils viennent proposer un plat unique au même prix chez chacun et vous allez goûter un plat, un autre, ainsi de suite et ça se déguste dans un grand food court, un espace central avec un bar et donc ça permet de passer des moments en famille, entre amis. Et la troisième tente qui est au bord de l'étang dans le parc de la Beauvrie, la tente des chefs où là on a des repas un peu plus complets avec des chefs invités qui viennent parfois de loin, on a plusieurs chefs parisiens aussi et notamment et un de Londres qui viennent préparer des repas à ce moment-là plus complets et donc de là on a vraiment avec ces trois axes-là une offre très variée et très intéressante de gastronomie.
1: Justement parmi les chefs qui seront présents cette année, il y a trois invités d'honneur.
2: Oui tout à fait, alors pour et en plus chacun va représenter un des axes et une des thématiques de l'événement. On va avoir le premier qui lui est au sein des tentes, donc je parlais de ces restaurateurs qui viennent pendant 5 jours, qui investissent une tente et qui la décorent, qui l'animent et qui proposent leur carte. C'est Maxime Zimmer, restaurateur étoilé du côté de Gomblin-au-Pont, un Max de goût, son restaurant. Donc lui sera, le fer de lance en plein centre de l'événement et des tentes des restaurateurs. Du côté du plaza, notre invité cette année, c'est Julien Malès, des alentours de Namur, Bouge, si je ne m'abuse, qui lui aussi resto étoilé, qui lui proposera un de ses plats signatures parmi les 9 autres chefs dans cet espace central. Et niveau dans la tente des chefs, la tente des chefs, c'est assez amusant, c'est-à-dire que chaque année, on a des invités d'honneur, notamment via nos contacts à Paris. Et en fait, chaque invité d'honneur, il vient souvent l'année d'après avec un ami en plus, ainsi de suite, parce qu'à Liège, on s'amuse bien, on sait recevoir. Et donc cette année, l'invité d'honneur côté tente des chefs, on va dire, c'est David Reichberger, qui est de restaurant L'Assiette, au centre de Paris. Il a fait ses classes dans des grandes écoles et des restaurants étoilés avant d'ouvrir son propre resto avec sa propre pâte et sa propre touche. Et c'est lui qui va porter un peu la tente des chefs cette année.
1: Voilà, donc déguster de bonnes choses, passer un bon moment, c'est vraiment le principe des Épicuriales. Ça débute ce jeudi 21, quelles sont un petit peu les infos pratiques, les horaires pour pouvoir venir passer du bon temps ici à la Beauvrie?
2: Alors ça ouvre donc le jeudi à partir de 18h, ça ferme à chaque fois à 1h du matin sauf le lundi, et donc sinon les autres jours c'est de midi à 1h du matin, vu que c'est lundi de la Pentecôte qui est férié.
1: Les Épicuriales, c'est à partir de ce jeudi jusqu'au lundi 25 mai, ça se passe à la Beauvrie à Liège. Toutes les informations et les horaires ainsi que les chefs présents sur place, on retrouve tout ça sur le site internet épicurial.be. Merci Antoine Olbrecht pour votre passage sur nos ondes aujourd'hui. On vous souhaite de bonnes épicuriales et surtout bon appétit.
2: Merci beaucoup, bon appétit.

0: On retrouve Renaud Dubois. Bonjour Renaud.
1: Bonjour Fred, bonjour à tous. Une grève des enseignants doit débuter ce lundi pour une durée de 10 jours. À quelques semaines des examens, l'appel de la CSC Enseignement pourrait perturber de nombreuses écoles. La grève doit durer jusqu'au 27 mai et le vote concernant les réformes au Parlement de la Fédération Wallonie-Bruxelles. Parmi ces réformes, il y a notamment celles qui concernent les frais de scolarité dans le primaire et les heures supplémentaires à prester dans le secondaire supérieur. Ces 10 jours de grève ne signifient pas pour autant que toutes les écoles seront fermées durant toute la durée de l'action. Des milliers de personnes ont manifesté hier contre la guerre à Gaza. Des manifestants qui ont répondu à l'appel de nombreuses organisations pro-palestiniennes, syndicales et associatives. Ils dénoncent la poursuite des bombardements dans la bande de Gaza, les déplacements de population et la situation humanitaire dans l'enclave palestinienne. Les organisateurs dénoncent ce qu'ils qualifient de complicité européenne et belge envers Israël. Ils regrettent notamment l'absence de réaction diplomatique forte des autorités belges face à la situation à Gaza. Patrick Bruel réaffirme son innocence. Le chanteur et comédien français visé par plusieurs plaintes pour viol, dont l'une déposée par l'animatrice télé Flavie Flamand, a réaffirmé son innocence et assuré qu'il continuera de faire son métier dimanche dans un message qu'il a diffusé sur son compte Instagram. L'artiste assure que sa brève histoire avec Flavie Flamand ne fut ni violente, ni contrainte, ni sournoise, même s'il dit comprendre que la différence d'âge puisse faire réagir aujourd'hui. Flavie Flamand l'accuse de l'avoir violée en 1991 alors qu'elle n'avait que 16 ans et qu'il était déjà trentenaire. Une astéroïde de la taille d'une baleine bleue frôlera la Terre ce soir. Découverte il y a seulement quelques jours, cet astéroïde passera à 91 000 km de notre planète, une distance minuscule à l'échelle de l'espace, mais les scientifiques se veulent rassurants, aucun risque de collision n'est attendu. L'astéroïde passera même plus près que certains satellites lointains, mais sans menacer les infrastructures spatiales. Il restera suffisamment éloigné des orbites utilisées par la plupart des satellites de télécommunications et météorologiques. En football, le club de Bruges prend une option sur le championnat belge après une large victoire contre l'Union Saint-Gilloise hier. Les Brugeois se sont imposés 5-0 et peuvent être sacrés champions de Belgique jeudi en cas de victoire face à Malines. En tennis, l'Italien Yannick Sinner a remporté la finale du Master 1000 de Rome. L'Italien a battu le Norvégien Casper Ruud en 2-7, 6-4, 6-4. Avec cette victoire, Yannick Sinner devient le deuxième joueur après Novak Djokovic à avoir remporté les 9 tournois de catégorie Master 1000, la plus importante des catégories après celle du Grand Chelem. Voilà qui clôture ces informations. Tout de suite, retour à l'Ardent Réveil avec Fred.

0: c'est la version remix sortie en 2024 de ce Murder on the Dance Floor, Sophie Elise Bextor sur LFM.
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0: Excellent début de semaine, bienvenue sur LFM.
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0: Les Eric, les Coralie, les Corinne, voilà les trois prénoms qui sont à l'honneur en ce lundi 18 mai 2026. Bonne fête à vous, aujourd'hui c'est la journée internationale des musées. Côté événements, ça s'est produit en 18 mai, l'inauguration porte d'Auteuil à Paris du complexe sportif de Roland-Garros, c'était en 1928. 1990, le TGV battait le record de vitesse ferroviaire en atteignant la vitesse de 515,3 km par heure, bah dis donc. Et puis Facebook entrait à la bourse de New York, c'était en 2012. Bon anniversaire si vous êtes natif évidemment d'un 18 mai, comme notamment la chanteuse Martika.

57 ans, tout comme la sœur de Lio, Elina Noguera. C'est aussi l'anniversaire de la chanteuse allemande Sandra. Sandra qui a 64 ans et on termine avec Yannick Noah. L'ancien tennisman recouverti en chanteur Yannick Noah qui a 66 ans.

0: Je danse Jennifer sur l'FM.
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0: Et c'est un temps variable qui nous accompagne en ce début de semaine sur le Grand Liège, Renaud.
3: Oui Fred, toujours un temps similaire à la fin de la semaine dernière et à ce week-end pour débuter cette semaine. Ce matin, sous un ciel souvent très nuageux, de faibles pluies arroseront encore temporairement l'est du pays avant de s'évacuer vers l'Allemagne. De nouvelles averses se formeront durant la matinée sur l'ouest et se généraliseront à toutes les régions durant l'après-midi. Elles pourront à nouveau adopter un caractère orageux et seront parfois accompagnées de grésilles. Par moments, quelques éclaircies feront tout de même leur apparition. Côté température, les maxima ce lundi seront proches des 15 degrés sur notre région. Ce matin, le thermomètre indique 9 degrés. En cité ardente, ah oui, Juprelle, Remicourt, Dalem, Nandrin, Soumagne et Esneux.
0: Passez une belle journée avec nous sur l'FM. Renaud, tu nous reviens dans une vingtaine de minutes. Ce sera pour le retour de l'info.
3: À tout à l'heure.
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Miles Smith avec Drive Safe sur LFM. Soyez prudents d'ailleurs sur la route et patients si vous êtes au ralenti. Quelques points noirs à noter sur nos autoroutes, notamment au niveau de l'échangeur de Votem, avec un passage qui se fait en berme centrale entre Hervé Bâtisse et entre Marchand et Herstal. C'est sur le 40, sur le 25. Dans la descente de Tilf, ça travaille également. Des travaux aussi du côté de Saint-Georges en direction de Flémal sur l'autoroute 25. Des perturbations également sur nos nationales à noter sur la N30 au niveau de Delombreux, sur la N633 au niveau des Sneux et puis dans la traversée de Fleuron sur la Nationale 3. Bonne route et prudence en ce lundi.

0: C'est Tour de la Démo et c'est Axel Tony sur LFM.
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0: Bonjour Elena.
2: Salut Fred, bonjour à tous.
0: Et on démarre cet agenda avec la découverte ce week-end du musée du chemin de fer de Visée.
2: Découvrez au gré des salles une portion de voie avec mise en situation d'anciens outils, dont une foreuse et une scie à rail, du matériel de signalisation, des costumes, des maquettes, un guichet provenant de l'ancienne gare aux marchandises de Visée, ainsi qu'une exposition de timbres ferroviaires. Retrouvez les infos sur le site club-cheminot-visée.be.
0: Ce samedi à 14h, le syndicat d'initiative de Sorin vous propose une visite des châteaux de Jemep.
2: Une balade qui vous permettra de découvrir le château Courtejoie, qui est aujourd'hui une bibliothèque et incarne le savoir et la mémoire de la région. Le château Antoine et ses rénovations, qui mettent en lumière son architecture d'antan, et le château d'Ordange, où vous aurez l'opportunité d'apprécier son mobilier typiquement liégeois et les traces des différentes époques qu'il a traversées. Retrouvez les infos sur le site sisorin.be.
0: Une balade gourmande sera organisée ce dimanche. Ce sera de 10 à 15 heures à Clermont-Souilly.
2: Organisée par l'ADL d'Angie, cette deuxième édition vous proposera de découvrir un autre visage de la commune à travers deux balades balisées de 4 et 7 km au fil du parcours. Profitez des haltes gourmandes proposées par plusieurs acteurs locaux. Une sortie conviviale pour explorer Hermal-Souilly autrement entre sentiers patrimoine, réserve naturelle et ambiance villageoise. Retrouvez toutes les infos sur la page Facebook de l'ADL d'Angie.
0: Et on termine avec une balade guidée du fort de Flémalle, ce sera pour ce dimanche.
2: Dès 14h, découvrez l'histoire de ce château qui abrite l'actuelle administration communale. C'est tout en élégance et authenticité que la guide véritable passionnée vous accueillera en tenue du 18e siècle afin de vous raconter l'histoire de ce lieu plein de charme niché au cœur de Flémalle. L'occasion de déambuler dans les salles du château et les allées de son magnifique parc verdoyant. Retrouvez les infos sur le site flémalle.be.
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0: les années 80 arrivent sur l'FM et Small Town Boy.
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0: 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L'occasion de chiner à travers les cannes, moulinets, leurres et accessoires, mais aussi les vélos enfants, VTT, BMX et vélos de ville. La première grande brocante de pêche et la bourse au vélo de Warem, ce dimanche, 31 mai, de 10 à 16 heures, un événement organisé par le Royal Syndicat d'Initiative de SB avec LFM. Retrouvez les infos sur le site tourisme-sb.be. Zoom Région, c'est avec Renaud Dubois. Bonjour Renaud.
4: Bonjour Fred, bonjour à tous. La Maison Liégeoise et le CPAS relancent la vente de 64 logements sociaux dans le quartier d'Amercœur à Liège. Un projet qui n'est pas neuf, mais qui refait surface, indique La Dernière Heure. Il y a un an déjà, la mobilisation du collectif Amer Bitume se faisait forte à Liège. En plus d'actions symboliques, le collectif avait interpellé le conseil d'administration de la Maison Liégeoise. Les militants dénonçaient alors la vente annoncée de ces 64 logements sociaux situés dans la cour des Prébendiers. Ils réclamaient une rénovation complète du site afin de maintenir des logements dans le parc public. En face, la Maison Liégeoise évoquait une situation financière intenable et des coûts de remise en état estimés à plus de 3 700 000 euros, le tout hors TVA. Aujourd'hui, la ville et le CPAS de Liège ont mis le lieu en vente pour 470 000 euros hors frais. Une quarantaine d'écoles de la province de Liège seront fermées par un mouvement de grève des enseignants dès ce lundi. Les profs s'opposent toujours aux réformes qui doivent être votées le 27 mai prochain au Parlement de la Fédération Wallonie-Bruxelles, réforme qui concerne notamment les frais scolaires ou les heures supplémentaires à prester dans le secondaire supérieur. Parmi les établissements qui sont concernés, on retrouve l'Athénée Maurice d'Estonnet, Lixia, Waha, Saint-Servais, Saint-Barthélemy, Sainte-Véronique à Liège, l'Athénée Danse à Halleur ou encore l'IPES de Herstal. Des piquets sont en place devant certains établissements, des assemblées générales ont lieu ci et là et le blocage pourrait encore s'étendre et même menacer la tenue de certains examens. Certaines écoles souhaitent en effet faire la grève au finish si jamais le vote n'est pas en faveur de l'enseignement le 27 mai prochain. Une quarantaine de personnes ont mené ce week-end une grève de la faim symbolique de 3 jours au centre social autogéré de Liège. Les participants à la grève de la faim souhaitent alerter les autorités belges et européennes sur la situation de Prosfigita, une communauté autogérée comptant environ 400 personnes qui squattent à Athènes depuis 16 ans et qui est aujourd'hui menacée d'expulsion dans le cadre d'un projet de rénovation porté par les autorités. Parmi eux se trouve la liégeoise Susan Dopagne, elle-même en grève de la faim en Grèce. On termine avec un mot de sport, pas de montée en division 2 ACFF pour Momal. Les Momalois qui affrontaient ce dimanche Saint-Guilain-Tertre Autrage en finale du tour final se sont inclinés. Le score de la rencontre est 1-2. Désormais, pour une montée, les Momalois devront composer avec les octrois de licence du RWDM, de l'Olympique et de Virton, plus haut dans le football amateur. Voilà qui clôture ce Zoom Région. Tout de suite, retour à l'Ardent Réveil avec Fred.

0: Lady Joyce, qu'on avait pu voir d'ailleurs ce samedi à l'Eurovision. C'était Vivre la vie sur LFM.
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0: Bonjour Amandine.
2: Bonjour Fred.
0: On démarre l'horoscope de ce 18 mai avec les béliers. Quelques frictions sont au programme ce lundi.
2: Des tensions avec l'entourage pour une question d'argent est possible. Mieux vaut éviter d'aborder ce sujet sensible pour préserver l'équilibre.
0: Vous êtes énergique, les taureaux.
2: L'arrivée de Mars dans votre signe booste votre énergie et votre détermination, mais peut aussi accentuer votre impulsivité.
0: Quelques surprises pour les gémeaux.
2: Le passé refait surface de manière inattendue. Certaines rencontres ou situations pourraient vous surprendre.
0: Il faut vous exprimer, les cancers.
2: Vous avez besoin de vous affirmer. Votre volonté et votre autorité s'expriment davantage dans la sphère sociale.
0: Vous avancez, les lions.
2: Votre ambition s'intensifie et vous pousse à avancer. Une opportunité intéressante pourrait favoriser votre progression professionnelle.
0: Vous êtes énergique, les vierges.
2: Vous bénéficiez d'un regain d'énergie idéal pour les efforts intellectuels ou les défis qui demandent concentration et rigueur.
0: Vous allez faire un travail sur vous-même, les balances.
2: Vous avez l'élan nécessaire pour vous remettre en question et reprendre votre vie en main avec plus d'assurance.
0: Garde attention, les scorpions.
2: Des tensions peuvent émerger dans la vie de couple ou en famille. La patience sera votre meilleur allié.
0: Attention à la fatigue pour les sagittaires.
2: Canalisez votre énergie avec discernement. Une dispersion excessive pourrait entraîner fatigue et inefficacité.
0: On parle sentiment avec les capricornes.
2: Un élan affectif fort est possible. En couple, vous ravivez la flamme et vous redonnez du dynamisme à votre relation.
0: Il va falloir faire des choix, les Verseaux.
2: Des tiraillements entre vie privée et professionnelle pourraient vous pousser à faire des choix importants.
0: Et on termine avec les poissons. Gardez votre self-control.
2: Vous avez du mal à conserver votre sang-froid face à une discussion familiale, mais vous tenez bon.
0: Merci Amandine.
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C'est Florent Motte avec la Saint-Saint Symphonique ce matin sur LFM, direction le Centre Culturel de Wanze qui vous propose un nouveau rendez-vous Café Philo. Ce sera ce mercredi dès 14h, un rendez-vous pour les gourmands de philosophie avec un animateur philosophe. Alors l'idée n'est pas de refaire le monde, mais bien de se questionner, de s'interroger sur notre rapport à lui. Voilà, c'est un rendez-vous convivial qui vous est proposé au Centre Culturel de Wanze. Ça se passera ce mercredi à 14h et vous aurez toutes les infos via le site Centre Culturel. culturelwanze.be.

été 1995 avec l'ex monsieur Whitney Houston, Bobby Brown sur LFM et tout, Can't Play That Game. On va rejoindre 9h et l'info avec notamment Elena Bailly, son dernier single, c'est Capuche. Je vous rappelle qu'elle sera en francophonie cet été.

0: retrouve Renaud Dubois. Bonjour Renaud.
1: Bonjour Fred, bonjour à tous. Une grève des enseignants doit débuter ce lundi pour une durée de 10 jours. À quelques semaines des examens, l'appel de la CSC Enseignement pourrait perturber de nombreuses écoles. La grève doit durer jusqu'au 27 mai et le vote concernant les réformes au Parlement de la Fédération Wallonie-Bruxelles. Parmi ces réformes, il y a notamment celles qui concernent les frais de scolarité dans le primaire et les heures supplémentaires à prester dans le secondaire supérieur. Ces 10 jours de grève ne signifient pas pour autant que toutes les écoles seront fermées durant toute la durée de l'action. Des milliers de personnes ont manifesté hier contre la guerre à Gaza. Des manifestants qui ont répondu à l'appel de nombreuses organisations pro-palestiniennes, syndicales et associatives. Ils dénoncent la poursuite des bombardements dans la bande de Gaza, les déplacements de population et la situation humanitaire dans l'enclave palestinienne. Les organisateurs dénoncent ce qu'ils qualifient de complicité européenne et belge envers Israël. Ils regrettent notamment l'absence de réaction diplomatique forte des autorités belges face à la situation à Gaza. Patrick Bruel réaffirme son innocence. Le chanteur et comédien français visé par plusieurs plaintes pour viol, dont l'une déposée par l'animatrice télé Flavie Flamand, a réaffirmé son innocence et assuré qu'il continuera de faire son métier dimanche dans un message qu'il a diffusé sur son compte Instagram. L'artiste assure que sa brève histoire avec Flavie Flamand ne fut ni violente, ni contrainte, ni sournoise, même s'il dit comprendre que la différence d'âge puisse faire réagir aujourd'hui. Flavie Flamand l'accuse de l'avoir violée en 1991 alors qu'elle n'avait que 16 ans et qu'il était déjà trentenaire. Une astéroïde de la taille d'une baleine bleue frôlera la Terre ce soir. Découverte il y a seulement quelques jours, cet astéroïde passera à 91 000 km de notre planète, une distance minuscule à l'échelle de l'espace, mais les scientifiques se veulent rassurants, aucun risque de collision n'est attendu. L'astéroïde passera même plus près que certains satellites lointains, mais sans menacer les infrastructures spatiales. Il restera suffisamment éloigné des orbites utilisées par la plupart des satellites de télécommunications et météorologiques. En football, le club de Bruges prend une option sur le championnat belge après une large victoire contre l'Union Saint-Gilloise hier. Les Brugeois se sont imposés 5-0 et peuvent être sacrés champions de Belgique jeudi en cas de victoire face à Malines. En tennis, l'Italien Yannick Sinner a remporté la finale du Master 1000 de Rome. L'Italien a battu le Norvégien Casper Ruud en 2-7, 6-4, 6-4. Avec cette victoire, Yannick Sinner devient le deuxième joueur après Novak Djokovic à avoir remporté les 9 tournois de catégorie Master 1000, la plus importante des catégories après celle du Grand Chelem. Voilà qui clôture ces informations. Tout de suite, retour à l'Ardent Réveil avec Fred.

0: Bruno Mars, I Just Might sur LFM.
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0: Bon début de semaine, excellent lundi à nos côtés. J'espère que tout va bien, que vous avez passé un excellent week-end. Bon courage à ceux qui entament leur journée de boulot. C'est peut-être votre cas, il y en a qui sont toujours sur la route. Prudence évidemment. On va parler de la météo dans quelques minutes avec Renaud. On aura Elena qui reviendra avec ses bons plans sortis. Et puis on aura aussi l'offre d'emploi du jour avec le Forêt de Liège. On ira faire un petit tour du côté de Barchon. Les Eric, les Coralie, les Corinne sont à l'honneur. Bonne fête à vous. C'est la journée internationale des musées. Bonne année, hein, si vous êtes né le 18 mai, comme notamment la chanteuse Martika, qui avait cartonné dans les années 80 avec notamment ceci.

57 ans, tout comme la sœur de Lio, Elina Noguera. C'est aussi l'anniversaire de la chanteuse allemande Sandra. Sandra qui a 64 ans et on termine avec Yannick Noah. L'ancien tennisman reconverti en chanteur, Yannick Noah qui a 66 ans.

0: Inexorablement bleu de toi, Saint-André sur LFM.
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0: Et c'est un temps variable qui nous accompagne en ce début de semaine sur le Grand Liège, Renaud.
3: Oui Fred, toujours un temps similaire à la fin de la semaine dernière et à ce week-end pour débuter cette semaine. Ce matin, sous un ciel souvent très nuageux, de faibles pluies arroseront encore temporairement l'est du pays avant de s'évacuer vers l'Allemagne. De nouvelles averses se formeront durant la matinée sur l'ouest et se généraliseront à toutes les régions durant l'après-midi. Elles pourront à nouveau adopter un caractère orageux et seront parfois accompagnées de grésilles. Par moments, quelques éclaircies feront tout de même leur apparition. Côté température, les maxima ce lundi seront proches des 15 degrés sur notre région. Ce matin, le thermomètre indique 9 degrés. En cité ardente, ah oui, Juprel, Remicourt, Dalem, Nandrin, Soumagne et Esneux.
0: Passez une belle journée avec nous sur LFM. Renaud, tu nous reviens dans une vingtaine de minutes. Ce sera pour le retour de l'info.
3: À tout à l'heure.
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0: Avec Easy Love, ce matin sur LFM, on était là en 2000, eh oui, ça fait déjà 26 ans, on aura dans quelques minutes l'offre d'emploi du jour avec le Forum de Liège, nous aurons l'info également à 9h30 et dans l'immédiat, c'est le retour d'Elena avec ses bons plans sortis.
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0: Bonjour Elena.
2: Bonjour Fred, bonjour à tous.
0: On démarre cet agenda avec le foyer culturel de Jupy qui vous propose la 12e édition ce week-end de la fête des enfants.
2: C'est dans le cadre verdoyant du parc de Wandre que les enfants profiteront des activités autour du thème des défis, ateliers créatifs et sportifs, théâtre de rue, spectacle de magie, château gonflable, grimage, danse et musique offriront un moment de détente et de partage aux familles. Découvrez le programme complet sur le site jupyculture.be.
0: Le 4e meeting Philippe Daouan sera organisé ce dimanche. Ça se passera sur la piste du Sorin Athlétisme.
2: Un événement qui a acquis une réputation croissante depuis sa création en 2023, attirant plus de 300 athlètes lors des éditions précédentes. Il proposera les épreuves phares comme le sprint et les haies, un concours de lancer du poids, le saut en hauteur ou en longueur, une compétition d'athlétisme de haut niveau qui vous permettra de découvrir des sportifs de toute catégorie. Retrouvez les infos sur la page Facebook Sorin Athlétisme.
0: On continue avec le festival Sinfo Kids qui sera proposé ce week-end par l'Orchestre Philharmonique de Liège.
2: Sinfo Kids ouvre grand ses portes aux petits mélomanes qui découvriront des spectacles musicaux captivants pour vibrer au son d'un orchestre symphonique, mais aussi à des ateliers ludiques pour s'amuser en découvrant les coulisses de la musique, sans oublier plein d'animations et de quoi régaler les gourmands pour une aventure musicale magique à vivre en famille. Retrouvez les infos sur le site oprl.be.
0: Ce dimanche, dès 14h, vous allez partir à la découverte de Trot.
2: Une randonnée qui vous mènera à travers des paysages variés, alternant campagnes paisibles et bois de feuillus. Ces passages escarpés seront récompensés par des vues panoramiques contrastées sur la vallée sinueuse, sculptée par la capricieuse rivière. La Vesdre, témoin du passé industriel, vous dévoilera un paysage verdoyant parsemé de vestiges de son histoire, tandis que le plateau vous accueillera dans le charmant village de Forêt, où une place pittoresque et son église se nichent dans un écrin paisible malgré la proximité de la ville. Retrouvez toutes les infos sur le site groupe-découverte.org.
0: Et on termine avec Mou du Ventre, la création du théâtre de la Renaissance de Sorin qui est à découvrir jusqu'à dimanche.
2: Entre babillage péremptoire de salles d'attente, l'atmosphère sonore hallucinée et les cauchemars apocalyptiques, Mou du Ventre interroge sur notre apathie politique, notre indifférence sociale et ses mécanismes du quotidien qui peu à peu nous anesthésient. Un spectacle où le réel se fissure, où nos certitudes vacillent et où quelque chose tente encore de se remettre en mouvement. Retrouvez les infos sur le site théâtredelarenaissance.be.
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0: c'est son grand retour et ça, ça nous fait plaisir. C'est Pierre Demar avec son tout nouveau single sur LFM. C'était Je pense à vous.
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0: Et avec l'action régionale pour la collectivité située à Marchon qui recrute un conseiller ou une conseillère en prévention niveau 2 pour un CDI à temps partiel de 19h semaine. Vous allez assister l'employeur et les employés dans l'application de la politique de bien-être au travail. Vous allez jouer un rôle clé dans la prévention des risques professionnels, l'amélioration des conditions de travail et le bon fonctionnement du comité pour la prévention et la protection au travail. Ce que l'on vous demande, c'est d'être titulaire du certificat de conseiller en prévention niveau 2, de disposer d'une formation supérieure également en bachelier ou équivalence par expérience. Alors si vous désirez postuler, vous aurez toutes les infos en vous connectant sur notre site lfmradio.be.

Tom Delir, Cécilia sur LFM. La dernière demi-heure de l'Ardent Réveil qu'on va entamer d'ici quelques instants avec ce tube de l'année 85. Mortel Arquette, le groupe A arrive. Take on me.

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2: Et comme chaque lundi, Renaud, on fait le point sur les principaux résultats du week-end.
3: Oui, Fred, et ce lundi, c'est le tout dernier journal des sports de la saison. Et comme toujours aux commandes, on retrouve Joachim Gilles. Salut Joa.
4: Bonjour Renaud.
3: Alors, la division 1 est toujours en cours et le Standard est toujours en lice pour remporter les playoffs de Joachim.
4: Eh bien oui, le Standard avait un match important face à Genk. Une victoire leur aurait permis de prendre seul la tête de ces Europe Playoffs. Mais les Liégeois ont été contraints au match nul face aux Limbourgeois. Genk garde donc la main et remportera ses Playoffs 2 s'ils gagnent leurs deux derniers matchs de championnat.
3: Dans le football amateur, il y avait aussi certains verdicts qui devaient tomber ce week-end.
4: Oui, et notamment en D3 FFA, soit le dernier échelon national. Momal recevait les Montois de Saint-Guilain en finale du tour final. Malheureusement, les Canaries se sont inclinés 1-2. Mais ils pourraient encore monter en D2 FFA en fonction de l'octroi des licences du RWDM, de l'Olympique et de Virton, plus haut dans le football amateur. Du côté de la deuxième provinciale liégeoise, l'Étoile d'Alem a validé sa montée en première provinciale grâce à sa victoire dimanche contre Templier Nandrin dans le tour intersérie de P2.
3: Chez la dame aussi, certains matchs très importants avaient lieu ce week-end.
4: A commencer par l'éternel Classico Standard Femina Anderlecht, un Classico qui n'a vu aucune équipe émerger puisque les Rouches et les Mauves se sont quittés sur un partage 1-1. Les Liégeoises finiront quoi qu'il arrive quatrième et dernière des Playoffs 1, tandis que les Louvanistes ont de leur côté pu acter un nouveau sacre de championne. En D2, le RFC Liège pouvait acter sa montée en Division 1, mais les 100 et Marines se sont inclinés 0-2 face à Ostende au tour final ce dimanche. La mission D1 est donc reportée pour les filles de Raphaël Caranta. On notera par contre que l'équipe B des Dames du RFC Liège sera en finale de la Coupe Provinciale chez les Dames. Ce sera le 25 mai prochain contre Warem.
3: On reste dans le sport féminin, mais on passe au handball.
4: Et on va d'abord aborder la D1 où le Fémina Visé et l'Union Bénoise s'affrontent dans un barrage pour déterminer qui descendra en D2. Et dans cette manche allée des barrages, c'est Ben qui s'est imposé 27-33 face aux Visétoises. Ben prend donc une option sur le maintien. En Division 2, les Dames du Roc Flémal luttent aussi pour se maintenir et elles ont de nouveau les cartes en main grâce à leur victoire 23-16 contre Krainem et grâce à la défaite de Roulers 21-16 à Eulenspiegel dans les playdowns. Flémal devra donc vaincre les Roulariennes ce week-end pour se maintenir. Dans le cas contraire, ce sera la relégation.
3: En basket, belle nouvelle en Régional 2.
4: Tout à fait, puisque les dames du BC Cointe ont remporté la belle face à Natois dans la conquête du titre. Les Grenouilles ont remporté le game 3 88-59 pour être sacrées championnes. Une belle nouvelle donc pour cette équipe qui acte donc un troisième titre d'affilée avant de rallier la Régionale 1.
3: On parlait tout à l'heure de barrage, c'était aussi le cas pour les messieurs du RFCL Rugby en Division 1.
4: Les Liégeois étaient opposés à Namur dimanche et malheureux vaincus dans ce duel puisque le perdant était relégué en D2. Les Saints et Marines l'ont heureusement emporté 41-17 et remportent donc leur playdown en D1. Ils devront cependant encore battre Anderlecht pour officialiser leur sauvetage. Les Anderlechtois ont remporté les playoffs en D2. Le gagnant de ce duel validera donc le dernier ticket pour l'élite du rugby belge. On notera aussi dans cette D2 que les Dallémois du Coq Mauzan ont de leur côté validé leur sauvetage dans la série.
3: On termine ce dernier journal des sports de la saison avec une note d'athlétisme.
4: Eh bien oui, puisqu'il y avait les interclubs d'athlétisme ce week-end du côté de Louvain, des interclubs où on retrouvait le club de Serein en D1. Le club sérésien s'est notamment illustré sur le 4x100 mètres hommes en remportant l'épreuve. Au général, Serein est le 6e meilleur club du pays.
3: Et c'est sur ces résultats que se clôture ce dernier journal des sports. Un tout grand merci à toi Joachim et on te retrouve la saison prochaine.
4: À très bientôt.

C'est Combs avec Galaxy ce matin sur LFM. Tiens, on va parler d'une balade pirate à l'abordage pour les jeunes pirates. Ce sera ces dimanches et lundi. Je vous rappelle que lundi, ce sera férié et ce sera l'occasion pour eux de profiter des animations pirates, d'un parcours dans le village de Chauquier avec des jeux, de l'aventure, des trésors également à découvrir. Il y a plusieurs horaires qui sont proposés. Vous allez retrouver tout cela et le programme complet via la page Facebook La Coloc-Animation. Voilà, ça, c'est à découvrir. Ce sera ce dimanche et lundi et ça se passe à Chauquier. On va retrouver Enrique Iglesias avec I'm Not In Love et puis sensualité dans l'immédiat. Voici Axel Red sur LFM.

0: Fred, c'était Mado sur LFM, artiste belge.
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0: Et vous les retrouvez d'ailleurs chaque soir pendant une heure, dès 21h, c'est 100% belge, à ne pas manquer sur LFM. Je vous souhaite de passer une belle matinée avec Max. Il y aura Jérém également qui sera là cet après-midi. Moi, je reviens demain pour un nouvel art d'un réveil. Bon début de semaine, excellente journée et à demain 6h. Ciao, ciao.

Soyez les bienvenus pour démarrer cette nouvelle semaine sur LFM. Partout à Liège, c'est Miley Cyrus qui vient de finalement nous offrir, hein, avec toute sa générosité, ce Weekend Stop. C'était il y a une quinzaine, un petit peu moins de 15 ans quand même, mais ça reste un très très beau succès. Bienvenue, merci à l'Ardent Réveil depuis 6h ce matin. Bon lundi, semaine importante parce qu'elle va nous mener jusqu'à un week-end qui sera plus long que d'habitude, puisqu'on va rejoindre le troisième férié de ce mois de mai. C'est le fameux lundi de Pentecôte, juste caché derrière le week-end sur LFM. On accueille De Palmas, elle habite ici.

Vanessa Paradis, Marilyn et John, on est en 1988, on sort à peine de Joel Taxi, imaginez. On enchaîne hein, pour cette belle matinée sur LFM avec Marine, avec les Pussycat Dolls et puis les Rembrandts, le générique de Friends dont on ne se lasse jamais. I'll be there for you, vous êtes sur LFM, soyez les bienvenus, tout va bien.

C'est toujours un plaisir de recevoir les Pussycat Dolls, hein, ce groupe de hip-hop. Ce sont des girls, un girl band américain. On est dans le grand Los Angeles. On est là dans les années 90, hein, on est d'accord. Allez, on enchaîne avec...

0: peut-être avez-vous regardé l'Eurovision de la chanson et vous avez vu, malheureusement, on était mal payés, hein, avec Essila et cette 21e place pour la Belgique. Félicitons les Bulgares et félicitons la France également qui a eu sa 11e place. Allez, Damien Le David, à la suite sur LFM. 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

Bienvenue sur LFM, c'est The First Time avec Damiano David. À la suite, on a Alex Warren avec ce merveilleux Fever Dream. Ça marche très fort pour Alex Warren qui, presque tous les trois mois, nous balance une mélodie du feu de Dieu qui devient tout de suite un succès planétaire. Tal est dans la place, je prends le large. Bah tiens, sur LFM, on va le prendre avec elle.

C'est Mickey 3D qui a écrit ce petit bijou, alors qu'à l'époque, Indochine, au début de l'an 2000, ça vacillait un petit peu au niveau de l'aura du groupe. Il

phénomène, c'est Sombre avec son Homewrecker qui vient nous régaler dans la playlist d'LFM. Tout va bien partout à Liège, Calvin Harris est dans la place, il sera là dans quelques instants, juste après Shine, que voici belle fin de matinée, puis alors bon début de semaine, semaine importante parce qu'elle nous emmène, je vous l'ai dit, au week-end de Pentecôte avec un lundi férié qui fera évidemment le bonheur de tout un chacun.

1984, on avait pris les billets, on était en business. C'est le fameux week-end à Rome avec notre commandant de bord, Étienne Dao. On ne se lasse pas de ce petit voyage et de cette belle idée italienne. Mickey avec sa pique un peu quand même. Ce sera dans quelques instants dans la playlist des nouveautés. Mais juste avant, on a le What's Love Got To Do With It de Warren G. Que voici.

L'événement qui va arriver ce week-end est vraiment extraordinaire. 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

0: cas, les coulisses de la musique, vous allez vous y amuser. 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
1: Pour ce joyeux week-end de Pentecôte, sur LFM, on vous propose de rejoindre l'initiative du Foiré culturel de Juppy qui vous propose ce week-end la 12e édition de la fête des enfants. Ça va se passer dans le parc de Wan.

sport, de la création, du théâtre de rue, de la danse, de la musique. Enfin bref, ça va être juste parfait. Vous pouvez découvrir le programme complet sur le site jupiculture.be. Et puis vous laissez la magie opérer le reste.

privilège de la voir dans nos rangs, de la voir dans notre programmation musicale. Shakira, on ne se trompe jamais lorsque l'on passe un de ses succès. C'est le cas maintenant, voilà. On va rejoindre les infos, celle de Renaud Dubois avec Lynn.

0: faibles, Flash Info, on retrouve Renaud Dubois, bonjour.
1: Bonjour Maxence, bonjour à tous. L'Organisation Mondiale de la Santé déclenche une alerte sanitaire internationale face à une épidémie d'Ebola en République démocratique du Congo. À ce stade, 91 décès signalés ont vraisemblablement été causés par Ebola selon les derniers chiffres donnés dimanche par le ministre de la Santé congolais. L'épicentre de l'épidémie se situe en Ituri, province du nord-est congolais, frontalière de l'Ouganda et du Soudan du Sud. Pour la souche du virus responsable de l'épidémie actuelle, il n'existe ni vaccin ni traitement spécifique pour ce variant. Le virus qui provoque une fièvre hémorragique a déjà fait 15 000 morts en Afrique au cours des 50 dernières années. Le navire de croisière le Hondius est arrivé aux Pays-Bas lundi. À son bord, il n'y a plus que 27 membres d'équipage et du personnel médical. Le navire de croisière touché par un foyer d'antivirus a accosté au port de Rotterdam pour y être désinfecté. Les 27 personnes encore à son bord devront suivre une quarantaine stricte. Le risque pour la santé publique a été réévalué à la lumière des informations les plus récentes disponibles et le risque global reste faible, affirme l'OMS. Chez nous, une grève des enseignants débute aujourd'hui, à quelques semaines des examens. L'appel de la CSC Enseignement pourrait perturber de nombreuses écoles et peut-être même certaines sessions d'examen. La grève doit durer jusqu'au 27 mai et le vote concernant les réformes au Parlement de la Fédération Wallonie-Bruxelles. Parmi ces réformes, il y a notamment celles qui concernent les frais scolaires dans le primaire ainsi que les heures supplémentaires à prester dans le secondaire supérieur. Ces 10 jours de grève ne signifient pas pour autant que toutes les écoles seront fermées du

0: durant toute la durée de l'action. Polémique après la rencontre de football entre le club de Bruges et l'Union Saint-Gilloise d'hier. Un supporter brugeois a été aperçu à plusieurs reprises en train d'effectuer un salut nazi en direction des fans bruxellois. Un comportement qui rappelle de précédents débordements impliquant certains supporters du club de Bruges. Des chants antisémites ont également été entendus à plusieurs reprises dans les tribunes brugeoises. En tennis, David Goffin entamera cet après-midi son dernier Roland-Garros sur le court Suzanne Lenglen. Retombé à la 249e place mondiale, le Liégeois, qui mettra fin à sa carrière en fin de saison, affrontera le Taïwanais Chun Sing Cheng au premier tour des qualifications. Un match prévu à 14h. Le Liégeois dispute ses premières qualifications sur la terre battue de la Porte d'Auteuil depuis sa première participation en 2012. Cette année-là, Goffin était 109e mondial quand il a atteint les 8e de finale, où il s'est incliné en 4 manches face au légendaire Roger Federer. Son meilleur résultat en 16 présences à Roland-Garros est un quart de finale perdu face à l'Autrichien Dominic Thiem en 2016.
1: 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La météo.
0: Cet après-midi, de nouvelles averses devraient nous arriver depuis l'ouest. Elles pourront à nouveau adopter un caractère orageux et seront parfois accompagnées de grésilles. Par moments, quelques éclaircies feront aussi leur apparition. Côté température, les maxima ce lundi seront proches des 15 degrés dans notre région. Voilà qui clôture ces informations. Tout de suite, retour à la musique avec Maxence.
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C'est parti pour ce début d'après-midi de lundi. Je vous rappelle qu'il faudra attendre jeudi afin de retrouver la clémence et les faveurs d'une météo impeccable avec un plein soleil et de chouettes températures. D'ici là, on va encore peut-être un petit peu souffrir et ressortir nos parapluies. Where is my husband? C'est ce qu'on

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Gypsy Woman, ah bah tiens, bah, voilà encore une de mes, un de mes succès préférés. On repart en 1991. Je suis gâté, je sais pas, on dirait que cette playlist a été faite pour moi. Voici Crystal Waters sur LFM.

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4: Le Zoom Région, Renaud Dubois, bonjour.
5: Bonjour Maxence, bonjour à tous. La Maison Liégeoise et le CPAS relancent la vente de 64 logements sociaux dans le quartier d'Amercœur à Liège. Un projet qui n'est pas neuf, mais qui refait surface, indique la dernière heure ce lundi. Il y a déjà un an, la mobilisation du collectif Amer Bitume se faisait forte à Liège. En plus d'actions symboliques, le collectif avait interpellé le conseil d'administration de la Maison Liégeoise. Les militants dénonçaient alors la vente annoncée de ces 64 logements sociaux situés dans la cour des Prébendier. Les opposants réclamaient une rénovation complète du site afin de maintenir les logements dans le parc public. En face, la Maison Liégeoise évoquait une situation financière intenable et des coûts de remise en état estimés à plus de 3 700 000 euros. Aujourd'hui, la ville et le CPAS de Liège ont mis en vente le bâtiment pour 470 000 euros hors frais. Une quarantaine d'écoles de la province actuellement concernées par un mouvement de grève des enseignants. Les profs s'opposent toujours aux réformes qui doivent être votées le 27 mai prochain au Parlement de la Fédération Wallonie-Bruxelles, notamment celles qui concernent les frais de scolarité et les heures supplémentaires à prester dans le secondaire supérieur. Parmi les établissements concernés, on retrouve l'Athénée Maurice d'Estenay, Lixia, Waha, Saint-Servais, Saint-Barthélemy, Sainte-Véronique à Liège, l'Athénée Danse à l'heure ou encore l'IPES de Herstal. Des piquets sont en place devant certains établissements. Des assemblées générales ont lieu et les blocages pourraient encore s'étendre dans le temps et même menacer la tenue de certains examens. Une quarantaine de personnes ont mené ce week-end une grève de la faim symbolique de 3 jours au centre social autogéré de Liège. Les participants à cette grève de la faim souhaitent alerter les autorités belges et européennes sur la situation de Prosfigica, une communauté autogérée comptant environ 400 personnes qui squattent à Athènes depuis 16 ans et qui est aujourd'hui menacée d'expulsion dans le cadre d'un projet de rénovation porté par les autorités. Parmi eux se trouve la liégeoise Susan Dopagne, elle-même en grève de la faim en Grèce. Dépister le cancer du sein, c'est l'objectif et la fonction de la Mammobile affrétée par la province de Liège. Dans le cadre de la campagne provinciale de dépistage, la Mammobile de la province sera présente à Oleil le 8 juin prochain et à Warem le 9 juin. Chaque année en Belgique, plus de 11 000 nouveaux cas de cancer du sein sont diagnostiqués. La mammographie permet de détecter la maladie avant même l'apparition de tout symptôme, maximisant ainsi les chances de guérison complète. Pour pouvoir être dépisté lors du passage de la Mammobile dans la région de Warem, il est impératif de prendre rendez-vous par téléphone au 04 279 43 40 04 279 43 40. Voilà qui clôture ce Zoom Région. Tout de suite, retour à la musique avec Maxence.

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2: Bonjour à tous. On débute cet agenda avec pour ce dimanche une balade guidée du fort de la Petite Flémalle. Dès 14h, découvrez l'histoire de ce château qui abrite l'actuelle administration communale. C'est tout en élégance et authenticité que la guide véritable passionnée vous accueillera en tenue du 18e siècle afin de vous raconter l'histoire de ce lieu plein de charme et niché au cœur de Flémalle. L'occasion de déambuler dans les stalles du château et les allées de son magnifique parc verdoyant. Retrouvez les infos sur le site flémalle.be. Ce week-end, le foyer culturel de Jupy vous propose la 12e édition de la fête des enfants. C'est dans le cadre verdoyant du parc de Wandre que les enfants profiteront des activités autour du thème des défis, ateliers créatifs et sportifs, théâtre de rue, spectacle de magie, château gonflable, grimage, danse et musique offriront un moment de détente et de partage aux familles. Découvrez le programme complet sur le site jupyculture.be. Et on termine avec le 4e meeting Philippe Dawan, organisé ce dimanche sur la piste du Serein Athlétisme. Un événement qui a acquis une réputation croissante depuis sa création en 2023, attirant plus de 300 athlètes lors des éditions précédentes. Il proposera les épreuves phares comme le sprint et les haies, un concours de lancer du poids, le saut en hauteur ou en longueur, une compétition d'athlétisme de haut niveau qui vous permettra de découvrir des sportifs de toutes catégories. Retrouvez les infos sur la page Facebook Serein Athlétisme.
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2: Bonjour à tous. On débute cet agenda avec le festival Sympho Kids proposé ce week-end par l'Orchestre Philharmonique Royale de Liège. Sympho Kids ouvre grand ses portes aux petits mélomanes qui découvriront des spectacles musicaux captivants pour vibrer au son d'un orchestre symphonique, mais aussi à des ateliers ludiques pour s'amuser en découvrant les coulisses de la musique, sans oublier plein d'animations et de quoi régaler les gourmands pour une aventure musicale magique à vivre en famille. Retrouvez les infos sur le site oprl.be. Ce dimanche, dès 14h, partez à la découverte de Trot, une randonnée qui vous mènera à travers des paysages variés, alternant campagnes paisibles et bois de feuillus. Ces passages escarpés seront récompensés par des vues panoramiques contrastées sur la vallée sinueuse, sculptée par la capricieuse rivière. La Vesdre, témoin du passé industriel, vous dévoilera un paysage verdoyant parsemé de vestiges de son histoire, tandis que le plateau vous accueillera dans le charmant village de Forêt, où une place pittoresque et son église se niche dans un écrin paisible malgré la proximité de la ville. Retrouvez toutes les infos sur le site groupe-découverte.org. Et on termine avec le Mou du Ventre, la création du théâtre de la Renaissance de Seraing, à découvrir jusqu'à dimanche. Entre babillage péremptoire de salles d'attente, l'atmosphère sonore hallucinée et les cauchemars apocalyptiques, Mou du Ventre interroge sur notre apathie politique, notre indifférence sociale et ses mécanismes du quotidien qui peu à peu nous anesthésie. Un spectacle où le réel se fissure, où nos certitudes vacillent et où quelque chose tente encore de se remettre en mouvement. Retrouvez les infos sur le site théâtredelarenaissance.be.
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1: Bonjour à tous. On débute cet agenda avec la découverte ce week-end du musée du chemin de fer de Visé. Découvrez au gré des salles une portion de voie avec mise en situation d'anciens outils, dont une foreuse et une scie à rail, du matériel de signalisation, des costumes, des maquettes, un guichet provenant de l'ancienne gare aux marchandises de Visé, ainsi qu'une exposition de timbres ferroviaires. Retrouvez les infos sur le site club-cheminot-visé.be. Ce samedi à 14h, le syndicat d'initiative de Sorin vous propose une visite des châteaux de Jemeppe, une balade qui vous permettra de découvrir le château Courtejoie qui est aujourd'hui une bibliothèque et incarne le savoir et la mémoire de la région. Le château Antoine et ses rénovations qui mettent en lumière son architecture d'antan et le château d'Ordange où vous aurez l'opportunité d'apprécier son mobilier typiquement liégeois et les traces des différentes époques qu'il a traversées. Retrouvez les infos sur le site si-serein.be. Et on termine avec une balade gourmande organisée ce dimanche de 10h à 15h à Clermont-Souilly, organisée par l'ADL d'Angie. Cette deuxième édition vous proposera de découvrir un autre visage de la commune à travers deux balades balisées de 4 et 7 km au fil du parcours. Profitez des haltes gourmandes proposées par plusieurs acteurs locaux. Une sortie conviviale pour explorer Hermal-Souilly autrement entre sentiers patrimoine, réserve naturelle et ambiance villageoise. Retrouvez toutes les infos sur la page Facebook de l'ADL d'Angie.
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J'espère que tout le monde va bien. Ça me fait plaisir de vous retrouver. Hein. On est ensemble jusqu'à 19h. J'espère que vous avez passé un bon week-end, une bonne journée. C'est une bonne journée. Bah, je vais la finir avec vous. Hein. Je prolonge le plaisir du goûter, tout ce que vous voulez, jusqu'à 19h. Avec toute l'équipe qui me rejoindra dès 16h. Renaud pour l'info, le Zoom Région, l'agenda Elena, la rediff de Kenovel Didier et toute votre complicité avec toutes vos idées sorties que bah, j'ai eu le plaisir de recevoir par tous mes collègues. Et je peux vous dire qu'une fois encore, il y aura beaucoup, beaucoup, beaucoup de choses à faire. Merci le tabac Fred, voilà. Allez, restez avec nous pour la musique Just a Man, Patrice Roshan et voici Moss et Charlie. Je recherche.

c'était I'm sorry. Dites donc, ce serait pas l'heure comme tous les lundis d'aller au Forum de Liège? Ah bah si. Alors, regardez un peu tout ce qu'il s'y passe cette semaine. Alors qu'est-ce qu'on a? Je jette un petit coup d'œil. On va pouvoir retrouver Cyrano avec Édouard Baer. J'adore Édouard Baer. Ah, il est incroyable. Très bien dans ce rôle. Ce sera ce 21 mai à 20h. Voilà, pensez-y. C'est un pic. C'est un rock. C'est une péninsule. Le Forum de Liège accueille Édouard Baer. Allez, restez avec nous. Nous, on va continuer ensemble avec les L5. J'adore toutes les femmes de ta vie. 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

0: LFM avec à l'instant John Scatman. Restez avec nous. Dans un court instant, on parlera de ce lundi sur LFM. Le temps de marquer une très très courte pause et on se retrouve après Purple Disco Machine qui remixe à Hearts.
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Bon lundi, 18 mai, Purple Disco Machine à l'instant. On va poursuivre ensemble sur LFM en souhaitant une bonne journée au musée. C'est la journée internationale des musées, c'est officiellement aujourd'hui. Je sais que ce week-end, on a célébré hein, des nuits dans les musées, notamment celui des transports. Il y a plein de choses qui ont été faites. Et ben voilà, je les salue. Aujourd'hui, et parmi les anniversaires de célébrités, hein, on a par exemple l'anniversaire de Sandra, la chanteuse, 64 ans. Et c'est anecdotique, mais Nemo, il a vu le jour il y a 23 ans déjà, dites donc Nemo. Bon anniversaire aussi à Fabienne, qui nous écoute à Serein aujourd'hui. Salut Fabienne. Charlotte Cardin à suivre, et aussi Pierre-Paul Jacques sur LFM.

avec Eli Medeiros, Bailar Calypso. Rory est à suivre, plus jamais. On écoutera aussi les Maroon 5 pour Big Love avant 16h. Tiens, notez que la découverte ce week-end du musée du chemin de fer de Visé, puisqu'on parlait des musées tout à l'heure, vous découvrirez au gré des salles une portion de voie de plus de 2 mètres de long avec mise en situation d'anciens outils, dont une foreuse et une scie à rail, du matériel de signalisation. Il y a plein de choses. Si vous voulez plus d'infos, c'est sur le site club-chemino-visé.be. Bon, les amis, nous, on va continuer ensemble sur LFM avec les Maroon 5 en mode Base Love.

0: Et on retrouve toute l'info avec Renaud Dubois sur LFM.
1: Bonjour Jérémy, bonjour à tous. Ryanair supprime des lignes au départ de la Belgique sous pression financière à cause des coûts du carburant, mais également de maintenance et de personnel. La compagnie aérienne à bas coût a décidé de supprimer les lignes qu'elle considère comme des marchés non compétitifs. La Belgique est concernée, tout comme l'Allemagne, l'Autriche et certaines régions d'Espagne. Ryanair y supprime des lignes qu'elle considère comme des marchés non compétitifs à forte fiscalité. Ces derniers mois, la compagnie aérienne avait déjà vivement critiqué la hausse de la taxe sur les billets d'avion en Belgique et avait menacé de réduire son offre dans les aéroports de Charleroi et Zaventem. La population carcérale a augmenté de 21% entre 2023 et 2025. C'est ce qui ressort du rapport annuel du Conseil central de surveillance pénitentiaire publié ce lundi. Ce rapport intervient après une grève générale la semaine dernière du personnel protestant contre la surpopulation carcérale et la charge de travail élevée. Entre 2023 et 2025, le nombre de détenus est passé de 11 053 à plus de 13 350. La CGSP dénonce une catastrophe humanitaire avec des conséquences telles que la dégradation des conditions de détention, des tensions accrues ou des difficultés organisationnelles. Dans l'actualité internationale, la marine israélienne a commencé à intercepter la flottille humanitaire Global Summoned en route vers Gaza. La flottille partie de Turquie voulait briser le blocus imposé à l'enclave palestinienne. Elle se trouve actuellement le long de la côte chypriote. Le ministère israélien des Affaires étrangères avait prévenu qu'Israël ne permettrait aucune violation du blocus naval légal imposé à Gaza. Israël avait appelé sur X les participants à cette provocation à changer de cap et à faire immédiatement demi-tour. 10 personnes ayant la nationalité belge ou résidant en Belgique se trouverait à bord des navires de la flottille. Le navire de croisière, le Hondius, est arrivé aux Pays-Bas ce lundi. À son bord, il n'y avait plus que 27 membres d'équipage et du personnel médical. Le navire de croisière, touché par un foyer d'antivirus, a accosté à Rotterdam pour y être désinfecté. Les 27 personnes encore à bord du navire devront suivre une quarantaine stricte. Le risque pour la santé publique a été réévalué avec les informations les plus récentes disponibles et le risque global reste faible selon l'OMS. En tennis, la première Belge engagée dans le tournoi de Roland-Garros 2026, Sofia Kostoula, s'affranchit avec succès et facilement le premier tour des qualifications. La numéro 3 belge, 144e mondiale, a remporté le match qui l'opposait à la croate Teresa Merdeza sur le score de 6-2, 6-0. La rencontre n'a duré qu'une heure et deux minutes. La Lambourgeoise rencontrera au deuxième tour la japonaise Mai Ontama.
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3: La météo.
1: Ce soir, les averses parfois orageuses s'estomperont progressivement. Cette nuit, le temps sera sec avec d'abord de larges éclaircies. En seconde partie de nuit, des bancs de brume, de brouillard et de nuages bas pourront se former par endroits, surtout dans le sud-est du territoire. Parallèlement, des nuages élevés et moyens arriveront par l'ouest. Côté température, les minima la nuit prochaine avoisineront les 7 degrés dans les arrondissements de Liège, Wivarem et en Basse-Meuse. Voilà qui clôture ces informations. Tout de suite, retour à la musique avec Jérémy.
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LFM avec Miles Smith, hein, c'était Drive Safe. Dans un instant, d'autres bons plans, des anecdotes à vous donner. Dans cette nouvelle heure, Renaud Dubois reviendra pour le Zoom Région, l'agenda avec Elena et la rediff de Quai Novel Didier. Ce sera juste avant 17h. Merci à tous d'être là sur LFM. Voici Jennifer et Slimane, les choses simples.

LFM avec Julien Doré en mode toutes les femmes de ta vie. Ah, très bien. LFM, samedi 14h, le syndicat d'initiative de Serein va vous proposer une visite des châteaux de Jemep. Une balade qui vous permettra de découvrir le château Courtejoie, qui est aujourd'hui une bibliothèque et incarne le savoir et la mémoire de la région. Le château Antoine et ses rénovations qui mettent en lumière son architecture d'antan. Le château d'Ordange aussi. Ah non, c'est bien. Franchement, ça se passera très très bien ça ce week-end. Voici pour vous Jennifer Lopez et On The Floor.

0: LFM avec Shania Twain, That Don't Impress Me Much. Ne bougez pas, on fait vraiment une très courte pause. Il y a le Zoom Région de Renaud Dubois qui arrive et on se retrouvera après avec les Communards. 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
4: Bonjour Jérémy, bonjour à tous. Dépister le cancer du sein, c'est l'objectif et la fonction de la Mammobile affrétée par la province de Liège. Dans le cadre de sa campagne provinciale de dépistage, la Mammobile de la province sera présente à Oleil le 8 juin prochain et à Warem le 9 juin. Chaque année en Belgique, plus de 11 000 nouveaux cas de cancer du sein sont diagnostiqués. La mammographie permet de détecter la maladie avant même l'apparition de tout symptôme, maximisant ainsi les chances de guérison complète. Pour pouvoir être dépisté lors du passage de la Mammobile en SB, il est impératif de prendre rendez-vous par téléphone au 04 279 43 40. 04 279 43 40. La Maison Liégeoise et le CPAS relancent la vente de 64 logements sociaux dans le quartier d'Amercœur à Liège. Un projet qui n'est pas neuf, mais qui refait surface, indique la dernière heure. Il y a un an déjà, la mobilisation du collectif Amerbitume se faisait forte à Liège. En plus d'actions symboliques, le collectif avait interpellé le conseil d'administration de la Maison Liégeoise. Les militants dénonçaient alors la vente annoncée de ces 64 logements sociaux situés dans la cour des Prébendiers. Les opposants réclamaient une rénovation complète du site afin de maintenir les logements dans le parc public. En face, la Maison Liégeoise évoquait une situation financière intenable et des coûts de remise en état estimés à plus de 3 700 000 euros. Aujourd'hui, la ville et le CPAS liégeois ont mis le lieu en vente pour 470 000 euros hors frais. Une quarantaine d'écoles de la province sont concernées par un mouvement de grève des enseignants. Les profs s'opposent toujours aux réformes qui doivent être votées le 27 mai prochain au Parlement de la Fédération Wallonie-Bruxelles, notamment celles qui concernent les frais scolaires dans le primaire et les heures supplémentaires à prester dans le secondaire. Le blocage pourrait encore s'étendre et même menacer la tenue de certaines sessions d'examen. Certaines écoles souhaitent en effet faire la grève au finish si jamais le vote n'est pas en faveur de l'enseignement le 27 mai. C'est là-dessus que se clôture ce Zoom Région. Tout de suite, retour à la musique avec Jérémy.

0: FM avec les Communards, Never Can Say Goodbye. Vianney, Zazie, comment on fait? Eh bien, ce sera juste après l'agenda.
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2: Bonjour à tous. On débute cet agenda avec, pour ce dimanche, une balade guidée du fort de la Petite Flémalle. Dès 14h, découvrez l'histoire de ce château qui abrite l'actuelle administration communale. C'est tout en élégance et authenticité que la guide véritable passionnée vous accueillera en tenue du 18e siècle afin de vous raconter l'histoire de ce lieu plein de charme et niché au cœur de Flémalle. L'occasion de déambuler dans les salles du château et les allées de son magnifique parc verdoyant. Retrouvez les infos sur le site flémalle.be. Ce week-end, le foyer culturel de Juppy vous propose la 12e édition de la fête des enfants. C'est dans le cadre verdoyant du parc de Wandre que les enfants profiteront des activités autour du thème des défis, ateliers créatifs et sportifs, théâtre de rue, spectacle de magie, château gonflable, grimage, danse et musique offriront un moment de détente et de partage aux familles. Découvrez le programme complet sur le site juppyculture.be. Et on termine avec le 4e meeting Philippe Dawan, organisé ce dimanche sur la piste du Serein Athlétisme. Un événement qui a acquis une réputation croissante depuis sa création en 2023, attirant plus de 300 athlètes lors des éditions précédentes. Il proposera les épreuves phares comme le sprint et les haies, un concours de lancer du poids, le saut en hauteur ou en longueur, une compétition d'athlétisme de haut niveau qui vous permettra de découvrir des sportifs de toutes catégories. Retrouvez les infos sur la page Facebook Serein Athlétisme.
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0: sur LFM, c'était The Bomb Buckethead. Bon les amis, avant 17h, j'ai les Black Eyed Peas pour vous. J'ai aussi Marine pour escrober dans l'immédiat si vous n'étiez pas ce matin à l'écoute de l'Ardent Réveil. Fred, Didier Beauclerville et avec Renaud aussi, bah, c'est l'heure de la rediff de Quai Nouvelle Didier. Eh oui, Didier Beauclerville, on y va.
1: Chaque matin, on accueille Didier Beauclerville. On entame une nouvelle semaine. Bonjour Didier.
2: Salut Fred.
1: Comment ça va?
2: Mais ça va bien, ça va bien.
1: Quelle nouvelle?
2: Alors aujourd'hui, eh bien, c'est un grand-père qui parle avec son petit-fils et le petit-fils adore son grand-père.
3: Ah, oh, vas-y, papa, parle, papy, tu nous racontes encore une petite histoire, s'il te plaît, papy. J'aime bien, moi, quand tu racontes des histoires, papy.
2: Eh bien, figure-toi que moi, quand j'étais jeune, eh ben, j'étais un grand aventurier, moi.
3: Ah oui, tu étais un grand aventurier, toi, papy.
2: Eh ben oui. Et je suis allé faire un safari, moi.
3: Ah oui, t'as fait un safari, ça c'est dangereux, ces safaris.
2: Ah oui, surtout là c'était dans l'Afrique. Et là, j'étais dans la brousse. Et alors, à un moment, ben, je voyais des girafes.
3: Ah oui, ça c'est beau, hein, ça, les girafes.
2: Oui, c'est beau, les girafes. Mais à un moment donné, je me suis retrouvé face à face avec un lion.
3: Ah oui, avec un lion, ça c'est dangereux, les lions.
2: Ah oui, ça c'est dangereux. Autant te dire, ça c'est très dangereux. Ça. Et voilà, moi j'ai pris mon arme, j'ai visé le lion, j'ai tiré, et il n'y avait pas de balle dans mon arme. Mon arme s'est enrayée, et je ne sais pas ce qui s'est passé, le lion s'est approché de moi.
3: Oh là là, ça c'est dangereux, ça.
2: Et alors je suis couché par terre.
3: Ah oui, alors qu'est-ce qu'il a fait, le lion?
2: Il s'est approché de moi, il m'a reniflé les jambes, il est remonté, il m'a niflé le ventre, et il était nez à nez avec moi.
3: Oh là là, et alors quoi, papy?
2: Je me suis fait dessus.
3: Non, c'est normal, papy, mais n'importe qui, je serais fait dessus.
2: Non, non, là maintenant, je me suis fait dessus.
1: On a reconnu Popol, hein, pour ceux qui ont un ref. Hein.
2: Ouais, il y a un
1: petit peu de Popol. Allez, Joseph Ames, on se retrouve demain.
3: Eh oui, j'estime chapé.
1: Oui, j'estime chapé, non, avez-vous chapé, calme-moi.

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1: Bonjour Jérémy, bonjour à tous. Ryanair supprime des lignes au départ de la Belgique sous pression financière à cause des coûts du carburant, mais également de maintenance et de personnel. La compagnie aérienne à bas coût a décidé de supprimer les lignes qu'elle considère comme des marchés non compétitifs. La Belgique est concernée, tout comme l'Allemagne, l'Autriche et certaines régions d'Espagne. Ryanair y supprime des lignes qu'elle considère comme des marchés non compétitifs à forte fiscalité. Ces derniers mois, la compagnie aérienne avait déjà vivement critiqué la hausse de la taxe sur les billets d'avion en Belgique et avait menacé de réduire son offre dans les aéroports de Charleroi et Zaventem. La population carcérale a augmenté de 21% entre 2023 et 2025. C'est ce qui ressort du rapport annuel du Conseil central de surveillance pénitentiaire publié ce lundi. Ce rapport intervient après une grève générale la semaine dernière du personnel protestant contre la surpopulation carcérale et la charge de travail élevée. Entre 2023 et 2025, le nombre de détenus est passé de 11 053 à plus de 13 350. La CGSP dénonce une catastrophe humanitaire avec des conséquences telles que la dégradation des conditions de détention, des tensions accrues ou des difficultés organisationnelles. Dans l'actualité internationale, la marine israélienne a commencé à intercepter la flottille humanitaire Global Summoned en route vers Gaza. La flottille partie de Turquie voulait briser le blocus imposé à l'enclave palestinienne. Elle se trouve actuellement le long de la côte chypriote. Le ministère israélien des Affaires étrangères avait prévenu qu'Israël ne permettrait aucune violation du blocus naval légal imposé à Gaza. Israël avait appelé sur X les participants à cette provocation à changer de cap et à faire immédiatement demi-tour. 10 personnes ayant la nationalité belge ou résidant en Belgique se trouveraient à bord des navires de la flottille. Le navire de croisière, le Hondius, est arrivé aux Pays-Bas ce lundi. À son bord, il n'y avait plus que 27 membres d'équipage et du personnel médical. Le navire de croisière, touché par un foyer d'antivirus, a accosté à Rotterdam pour y être désinfecté. Les 27 personnes encore à bord du navire devront suivre une quarantaine stricte. Le risque pour la santé publique a été réévalué avec les informations les plus récentes disponibles et le risque global reste faible selon l'OMS. En tennis, la première Belge engagée dans le tournoi de Roland-Garros 2026, Sofia Kostoula, s'est affranchie avec succès et facilement le premier tour des qualifications. La numéro 3 belge, 144e mondiale, a remporté le match qui l'opposait à la croate Teresa Merdeza sur le score de 6-2, 6-0. La rencontre n'a duré qu'une heure et deux minutes. La Limbourgeoise rencontrera au deuxième tour la japonaise Mai Ontama.
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3: La météo.
1: Ce soir, les averses parfois orageuses s'estomperont progressivement. Cette nuit, le temps sera sec avec d'abord de larges éclaircies. En seconde partie de nuit, des bancs de brume, de brouillard et de nuages bas pourront se former par endroits, surtout dans le sud-est du territoire. Parallèlement, des nuages élevés et moyens arriveront par l'ouest. Côté température, les minima la nuit prochaine avoisineront les 7 degrés dans les arrondissements de Liège, Wivarem et en Basse-Meuse. Voilà qui clôture ces informations. Tout de suite, retour à la musique avec Jérémy.
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sur LFM. C'était Calvin Harris au cœur d'une semaine sans jour férié. Non, il n'y en a pas. Il y en aura un lundi prochain, mais là, voilà, prenez pas trop de bonnes habitudes. Bon, dans cette nouvelle heure, encore une fois, du bon plan, du Zoom Région avec Renaud, Elena qui sera avec nous également, et puis des anecdotes, j'en ai toujours à vous donner. Tiens, j'aurai un chiffre. 11 000 à vous donner. Ça, c'est une découverte juste incroyable. Et pas chez nous, mais on aura l'occasion d'en parler. Frérot de la Vega maintenant, Sweet Darling, vont-ils se reformer bientôt? Ils sont en train de faire des teasings les deux entre Flo de la Vega qui est de retour et qui dit « Oh bah j'aimerais bien » et Jérémy Frérot qui dit « Bah pourquoi pas ?» Et ben bah, voilà, mon avis, Frérot de la Vega, on les retrouvera bientôt. On les écoute avec Sweet Darling.

LFM avec Indochine, c'était Troisième Sexe. Allez, on continue ensemble. Une balade gourmande à vous proposer, organisée dimanche de 10h à 15h à Clermont-sous-Ouy, organisée par l'ADL d'Angie. Deuxième édition qui vous proposera de découvrir un autre visage de la commune à travers deux balades balisées de 4 et 7 km. Très sympa cette idée sortie. Voici Kylie Minogue pour vous sur LFM.

0: LFM avec Kygo Chasing Paradise. On va se retrouver avec George Michael dans un instant. Fast Love, le temps de marquer une courte pause, de retrouver le Zoom Région de Renaud Dubois sur LFM.
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5: Bonjour Jérémy, bonjour à tous. Dépister le cancer du sein, c'est l'objectif et la fonction de la Mammobile affrétée par la province de Liège. Dans le cadre de sa campagne provinciale de dépistage, la Mammobile de la province sera présente à Oley le 8 juin prochain et à Warem le 9 juin. Chaque année, en Belgique, plus de 11 000 nouveaux cas de cancer du sein sont diagnostiqués. La mammographie permet de détecter la maladie avant même l'apparition de tout symptôme, maximisant ainsi les chances de guérison complète. Pour pouvoir être dépisté lors du passage de la Mammobile en SB, il est impératif de prendre rendez-vous par téléphone au 04 279 43 40. 04 279 43 40. La maison liégeoise et le CPAS relancent la vente de 64 logements sociaux dans le quartier d'Amercœur à Liège. Un projet qui n'est pas neuf, mais qui refait surface, indique la dernière heure. Il y a un an déjà, la mobilisation du collectif Amerbitume se faisait forte à Liège. En plus d'actions symboliques, le collectif avait interpellé le conseil d'administration de la maison liégeoise. Les militants dénonçaient alors la vente annoncée de ces 64 logements sociaux situés dans la cour des Prébendiers. Les opposants réclamaient une rénovation complète du site afin de maintenir les logements dans le parc public. En face, la maison liégeoise évoquait une situation financière intenable et des coûts de remise en état estimés à plus de 3 700 000 euros. Aujourd'hui, la ville et le CPAS liégeois ont mis le lieu en vente pour 470 000 euros hors frais. Une quarantaine d'écoles de la province sont concernées par un mouvement de grève des enseignants. Les profs s'opposent toujours aux réformes qui doivent être votées le 27 mai prochain au Parlement de la Fédération Wallonie-Bruxelles, notamment celles qui concernent les frais scolaires dans le primaire et les heures supplémentaires à prester dans le secondaire. Le blocage pourrait encore s'étendre et même menacer la tenue de certaines sessions d'examen. Certaines écoles souhaitent en effet faire la grève au finish si jamais le vote n'est pas en faveur de l'enseignement le 27 mai. C'est là-dessus que se clôture ce Zoom Région. Tout de suite, retour à la musique avec Jérémy.

0: Vital FM, George Michael, Fast Love, j'adore. Restez avec nous. Thief Barrow est à suivre, Now, Now, Now, et puis Arcadian juste après l'agenda.
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2: Bonjour à tous. On débute cet agenda avec le festival Sympho Kids proposé ce week-end par l'Orchestre Philharmonique Royal de Liège. Sympho Kids ouvre grand ses portes aux petits mélomanes qui découvriront des spectacles musicaux captivants pour vibrer au son d'un orchestre symphonique, mais aussi à des ateliers ludiques pour s'amuser en découvrant les coulisses de la musique, sans oublier plein d'animations et de quoi régaler les gourmands pour une aventure musicale magique à vivre en famille. Retrouvez les infos sur le site oprl.be. Ce dimanche, dès 14h, partez à la découverte de Trot, une randonnée qui vous mènera à travers des paysages variés, alternant campagnes paisibles et bois de feuillus. Ces passages escarpés seront récompensés par des vues panoramiques contrastées sur la vallée sinueuse, sculptée par la capricieuse rivière. La Vesdre, témoin du passé industriel, vous dévoilera un paysage verdoyant parsemé de vestiges de son histoire, tandis que le plateau vous accueillera dans le charmant village de Forêt, où une place pittoresque et son église se niche dans un écrin paisible malgré la proximité de la ville. Retrouvez toutes les infos sur le site groupe-découverte.org. Et on termine avec le Mou du Ventre, la création du théâtre de la Renaissance de Serein, à découvrir jusqu'à dimanche. Entre babillage péremptoire de salles d'attente, l'atmosphère sonore hallucinée et les cauchemars apocalyptiques, Mou du Ventre interroge sur notre apathie politique, notre indifférence sociale et ses mécanismes du quotidien qui peu à peu nous anesthésie. Un spectacle réel se fissure où nos certitudes vacillent et où quelque chose tente encore de se remettre en mouvement. Retrouvez les infos sur le site théâtredelarenaissance.be.
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0: Excellente fin de journée avec LFM. C'est dans l'immédiat l'heure de retrouver Renaud Dubois avec son interview, son invité.
1: On est du côté de Liège aujourd'hui pour parler nourriture et restauration. La 20e édition des Épicuriales débute ce jeudi 21 mai. Pendant 5 jours, le parc de la Boverie s'est transformé en restaurant à ciel ouvert consacré à la gourmandise, à la cuisine et à la gastronomie. Pour parler de cet incontournable du printemps à Liège, on est avec Antoine Holbrecht, membre de l'organisation. Bonjour Antoine.
2: Bonjour.
1: À quoi s'attendre pour cette 20e édition des Épicuriales, une édition anniversaire?
2: Alors, pour le 20e anniversaire, cette fois-ci, et ça n'a pas toujours été le cas les années précédentes, on a le soleil qui sera là. Maintenant, à quelques jours de l'événement, on peut s'en assurer et ça va surtout faire du bien. Et puis sinon, on peut aussi vraiment surtout s'attendre à... On a vraiment maintenant développé les trois pôles de dégustation que sont les tentes de restaurateurs, le plaza et la tente des chefs. Et donc, on a une offre qui est vraiment variée et très complète.
1: Offre variée et complète, combien y aura-t-il de restaurateurs sur place, plus ou moins?
2: Donc, on a installé une vingtaine de tentes. Il y a 18 restaurateurs de Liège et alentour qui, eux, investissent chacun leur tente, ils la décorent comme leur restaurant, ils accueillent, ils proposent leur carte. Et puis, à côté de ça, on a le plaza qui est un grand chapiteau de 700 mètres carrés où là, on aura 10 chefs qui viennent proposer leur cuisine. Ils viennent proposer un plat unique au même prix chez chacun et vous allez goûter un plat, un autre, ainsi de suite. Et ça se déguste dans un grand food court, un espace central avec un bar, et donc ça permet de passer des moments en famille, entre amis. Et la troisième tente qui est au bord de l'étang, dans le parc de la Boverie, la tente des chefs, où là on a des repas un peu plus complets avec des chefs invités qui viennent parfois de loin. On a plusieurs chefs parisiens aussi, et notamment un de Londres, qui viennent préparer des repas à ce moment-là plus complets. Et donc de là, on a vraiment, avec ces trois axes-là, une offre très variée et très intéressante de gastronomie.
1: Justement, parmi les chefs qui seront présents cette année, il y a trois invités d'honneur.
2: Oui, tout à fait. Alors et en plus, chacun va représenter un des axes et une des thématiques de l'événement. On va avoir le premier qui lui est au sein des tentes. Donc je parlais de ces restaurateurs qui viennent pendant 5 jours, qui investissent une tente et qui la décorent, qui l'animent et qui proposent leur carte. C'est Maxime Zimmer, restaurateur étoilé du côté de Gonvin-Nompont, un Max de goût, son restaurant. Donc lui sera le fer de lance en plein centre de l'événement et des tentes des restaurateurs. Du côté du plaza, notre invité cette année, c'est Julien Malès, des alentours de Namur, Bouge, si je ne m'abuse, qui lui aussi resto étoilé, qui lui proposera un de ses plats signatures parmi les 9 autres chefs dans cet espace central. Et niveau dans la tente des chefs, la tente des chefs, c'est assez amusant, c'est-à-dire que chaque année, on a des invités d'honneur, notamment via nos contacts à Paris. Et en fait, chaque invité d'honneur, il revient souvent l'année d'après avec un ami en plus, ainsi de suite, parce qu'à Liège, on s'amuse bien, on sait recevoir. Et donc cette année, l'invité d'honneur côté tente des chefs, on va dire, c'est David Reichberger, qui est de restaurant L'Assiette, au centre de Paris. Il a fait ses classes dans des grandes écoles et des restaurants étoilés avant d'ouvrir son propre resto avec sa propre pâte et sa propre touche. Et c'est lui qui va porter un peu la tente des chefs cette année.
1: Voilà, donc déguster de bonnes choses, passer un bon moment, c'est vraiment le principe des Épicuriales. Ça débute ce jeudi 21, quelles sont un petit peu les infos pratiques, les horaires pour pouvoir venir passer du bon temps ici à la Boverie?
2: Alors ça ouvre donc le jeudi à partir de 18h, ça ferme à chaque fois à 1h du matin sauf le lundi, et donc sinon les autres jours c'est de midi à 1h du matin, vu que c'est lundi de la Pentecôte qui est férié.
1: Les Épicuriales, c'est à partir de ce jeudi jusqu'au lundi 25 mai, ça se passe à la Boverie à Liège. Toutes les informations et les horaires ainsi que les chefs présents sur place, on retrouve tout ça sur le site internet épicurial.be. Merci Antoine Holbrecht pour votre passage sur nos ondes aujourd'hui. On vous souhaite de bonnes Épicuriales et surtout bon appétit.
2: Merci beaucoup, bon appétit.

C'était Pascal Obispo, Tombé pour elle sur LFM. Allo et Black, Wake Me Up arrive dans un très court instant. Restez avec nous sur LFM. Les médias d'État birman ont annoncé la découverte d'un rubis de 11 000 carats. C'est l'un des plus gros jamais découverts dans ce pays d'Asie du Sud-Est, qui est réputé d'ailleurs pour ses presses précieuses. Il a été extrait de la région de Mogok, précisément. Exceptionnellement gros, rare et difficile à trouver, je précise. C'est la presse qui l'a présenté, le rubis géant, couleur rouge pourpre. C'est vrai qu'il est surnommé ce rubis... On l'appelle sang de pigeon. Pourquoi pas, hein, des pierres qui comptent parmi les plus chères au monde. Waouh, 11 000 carats, quoi. Allez, restez avec nous, Louisa à suivre. Et allô et Black, voici Wake Me Up.

0: Et on retrouve toute l'info avec Renaud Dubois sur LFM.
1: Bonjour Jérémy, bonjour à tous. Ryanair supprime des lignes au départ de la Belgique sous pression financière à cause des coûts du carburant, mais également de maintenance et de personnel. La compagnie aérienne à bas coût a décidé de supprimer les lignes qu'elle considère comme des marchés non compétitifs. La Belgique est concernée, tout comme l'Allemagne, l'Autriche et certaines régions d'Espagne. Ryanair y supprime des lignes qu'elle considère comme des marchés non compétitifs à forte fiscalité. Ces derniers mois, la compagnie aérienne avait déjà vivement critiqué la hausse de la taxe sur les billets d'avion en Belgique et avait menacé de réduire son offre dans les aéroports de Charleroi et Zaventem. La population carcérale a augmenté de 21% entre 2023 et 2025. C'est ce qui ressort du rapport annuel du Conseil central de surveillance pénitentiaire publié ce lundi. Ce rapport intervient après une grève générale la semaine dernière du personnel protestant contre la surpopulation carcérale et la charge de travail élevée. Entre 2023 et 2025, le nombre de détenus est passé de 11 053 à plus de 13 350. La CGSP dénonce une catastrophe humanitaire avec des conséquences telles que la dégradation des conditions de détention, des tensions accrues ou des difficultés organisationnelles. Dans l'actualité internationale, la marine israélienne a commencé à intercepter la flottille humanitaire Global Summoned en route vers Gaza. La flottille partie de Turquie voulait briser le blocus imposé à l'enclave palestinienne. Elle se trouve actuellement le long de la côte chypriote. Le ministère israélien des Affaires étrangères avait prévenu qu'Israël ne permettrait aucune violation du blocus naval légal imposé à Gaza. Israël avait appelé sur X les participants à cette provocation à changer de cap et à faire immédiatement demi-tour. 10 personnes ayant la nationalité belge ou résidant en Belgique se trouverait à bord des navires de la flottille. Le navire de croisière, le Hondius, est arrivé aux Pays-Bas ce lundi. À son bord, il n'y avait plus que 27 membres d'équipage et du personnel médical. Le navire de croisière, touché par un foyer d'antivirus, a accosté à Rotterdam pour y être désinfecté. Les 27 personnes encore à bord du navire devront suivre une quarantaine stricte. Le risque pour la santé publique a été réévalué avec les informations les plus récentes disponibles et le risque global reste faible selon l'OMS. En tennis, la première Belge engagée dans le tournoi de Roland-Garros 2026, Sofia Kostoula, s'affranchit avec succès et facilement le premier tour des qualifications. La numéro 3 belge, 144e mondiale, a remporté le match qui l'opposait à la croate Teresa Merdeza sur le score de 6-2, 6-0. La rencontre n'a duré qu'une heure et deux minutes. La Limbourgeoise rencontrera au deuxième tour la japonaise Mai Ontama.
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3: La météo.
1: Ce soir, les averses parfois orageuses s'estomperont progressivement. Cette nuit, le temps sera sec avec d'abord de larges éclaircies. En seconde partie de nuit, des bancs de brume, de brouillard et de nuages bas pourront se former par endroits, surtout dans le sud-est du territoire. Parallèlement, des nuages élevés et moyens arriveront par l'ouest. Côté température, les minima la nuit prochaine avoisineront les 7 degrés dans les arrondissements de Liège, Wivarem et en Basse-Meuse. Voilà qui clôture ces informations. Tout de suite, retour à la musique avec Jérémy.
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0: Bienvenue à tous, ici c'est LFM et vous êtes au bon endroit avec à l'instant Kungs, These Girls. La dernière heure avec vous, je m'appelle Jérémy Kiffel et c'est un plaisir pour moi de vous accompagner avec toujours autant de bonheur. Le Zoom Région tout à l'heure, l'agenda d'Elena et un max de bons plans qu'on a à vous donner. Vous êtes là surtout pour la musique, Alliance Ethnique, Shakira et Joseph Kamel, Julien Doré. Voici pour Beau, c'est pas beau ça ?
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LFM avec Alliance Ethnique, c'était Respect. Allez, dimanche, balade guidée du fort de la Petite Flémalle. Tiens, dès 14h, vous découvrirez l'histoire de ce château qu'abrite l'actuelle administration communale. Hein. Franchement, c'est superbe. Les infos sont sur le site flémalle.be. Allez y jeter un petit coup d'œil. On continue. Elena Bailly tout à l'heure, Capuche, et voici David Guetta, Memories avec Kid Cudi.

0: 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LFM de la Soul, ring, ring, ring, à suivre de Battle Star, Saying Number the Times après la pause, et surtout le Zoom Région de Renaud Dubois. 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
6: Bonjour Jérémy, bonjour à tous. Dépister le cancer du sein, c'est l'objectif et la fonction de la Mammobile affrétée par la province de Liège. Dans le cadre de sa campagne provinciale de dépistage, la Mammobile de la province sera présente à Oleil le 8 juin prochain et à Warem le 9 juin. Chaque année en Belgique, plus de 11 000 nouveaux cas de cancer du sein sont diagnostiqués. La mammographie permet de détecter la maladie avant même l'apparition de tout symptôme, maximisant ainsi les chances de guérison complète. Pour pouvoir être dépisté lors du passage de la Mammobile en SB, il est impératif de prendre rendez-vous par téléphone au 04 279 43 40. 04 279 43 40. La Maison Liégeoise et le CPAS relancent la vente de 64 logements sociaux dans le quartier d'Amercœur à Liège. Un projet qui n'est pas neuf, mais qui refait surface, indique la dernière heure. Il y a un an déjà, la mobilisation du collectif Amerbitume se faisait forte à Liège. En plus d'actions symboliques, le collectif avait interpellé le conseil d'administration de la maison liégeoise. Les militants dénonçaient alors la vente annoncée de ces 64 logements sociaux situés dans la cour des Prébendiers. Les opposants réclamaient une rénovation complète du site afin de maintenir les logements dans le parc public. En face, la maison liégeoise évoquait une situation financière intenable et des coûts de remise en état estimés à plus de 3 700 000 euros. Aujourd'hui, la ville et le CPAS liégeois ont mis le lieu en vente pour 470 000 euros hors frais. Une quarantaine d'écoles de la province sont concernées par un mouvement de grève des enseignants. Les profs s'opposent toujours aux réformes qui doivent être votées le 27 mai prochain au Parlement de la Fédération Wallonie-Bruxelles, notamment celles qui concernent les frais scolaires dans le primaire et les heures supplémentaires à prester dans le secondaire. Le blocage pourrait encore s'étendre et même menacer la tenue de certaines sessions d'examen. Certaines écoles souhaitent en effet faire la grève au finish si jamais le vote n'est pas en faveur de l'enseignement le 27 mai. C'est là-dessus que se clôture ce Zoom Région. Tout de suite, retour à la musique avec Jérémy.

0: la journée avec The Bell Stars, Sign of the Times. Bob Sinclair arrive et puis Yannick Noah en mode Métis après l'agenda avec Elena.
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2: Bonjour à tous. On débute cet agenda avec la découverte ce week-end du musée du chemin de fer de Visé. Découvrez au gré des salles une portion de voie avec mise en situation d'anciens outils, dont une foreuse et une scie à rail, du matériel de signalisation, des costumes, des maquettes, un guichet provenant de l'ancienne gare aux marchandises de Visé, ainsi qu'une exposition de timbres ferroviaires. Retrouvez les infos sur le site club-cheminot-visé.be. Ce samedi à 14h, le syndicat d'initiative de Sorin vous propose une visite des châteaux de Jemep, une balade qui vous permettra de découvrir le château Courtejoie, qui est aujourd'hui une bibliothèque et incarne le savoir et la mémoire de la région. Le château Antoine et ses rénovations qui mettent en lumière son architecture d'antan, et le château d'Ordange, où vous aurez l'opportunité d'apprécier son mobilier typiquement liégeois et les traces des différentes époques qu'il a traversées. Retrouvez les infos sur le site sisorin.be. Et on termine avec une balade gourmande organisée ce dimanche de 10h à 15h à Clermont-Souy, organisée par l'ADL d'Angie. Cette deuxième édition vous proposera de découvrir un autre visage de la commune à travers deux balades balisées de 4 et 7 km au fil du parcours. Profitez des haltes gourmandes proposées par plusieurs acteurs locaux. Une sortie conviviale pour explorer Hermal-Souy autrement, entre sentiers, patrimoine, réserve naturelle et ambiance villageoise. Retrouvez toutes les infos sur la page Facebook de l'ADL d'Angie.
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sur LFM. Assia, c'était là-bas. On va continuer ensemble. Allez, sur LFM, week-end, ce week-end, le foyer culturel de Juppy vous propose la 12e édition de la fête des enfants. Carte verdoyant du parc de Vendre, que les enfants profiteront des activités autour du thème des défis. Programme complet sur le site juppyculture.be. Bébé Brune à suivre et Benson Boone, Sorry I'm Here for Someone Else. Quant à moi, je vous souhaite de passer une belle soirée. Je reviendrai avec plaisir demain dès 15h. Ciao.

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1: Il est 21h.
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